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Bon samedi soir.

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8: 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Une pour chaque année de sa vie et enfin pouvoir partir en paix. Mais les rencontres faites dans la capitale pourraient bien changer ses plans et la ramener à la vie. 28 jours ou l'éternité, un jour, une lettre, d'Anouk Filippini. 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
2: Bonne fête, Géraldine!
3: Oh, Danny, le rossignol!
2: Je vais m'arrêter là parce que je veux pas qu'on perde d'auditeurs à cause de votre...
3: Hey, mais t'es gentil, merci beaucoup. C'est mon anniversaire, 30 mai, le jour de mes 30 ans.
2: Ouais!
3: 30 du 30.
2: Et il y a ça... une lune bleue en fin de semaine,
3: en plus,
2: pense.
3: C'est la pleine lune aujourd'hui. Ben, oui. On dirait que le ciel m'offre un cadeau. Tu sais à quel point j'aime les étoiles, les planètes, la lune. Puis ça fait 300 jours sur Duolingo, 30 du 30, 300
2: ben,
3: jours.
2: Voyons donc!
3: Je sais pas s'il y a de quoi avec la numérologie.
2: C'est
3: là,
2: une grosse année,
3: C'est une grosse année, 16-12-13. Si vous connaissez les 3-0, là, je veux savoir ce que ça veut dire.
2: Malheureusement, pour toi, c'est pas un top 30 qu'on a ce matin. Non, c'est un top 25. Hein, oui. Ça bouge pas. Mais on a un top 3.
3: Oui, hein? Qui s'en vient. Qui était là la semaine dernière?
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1: Numéro 3. Scotch and Posh, baby, Scotch and Posh.
2: Il a amorcé cette tournée nord-américaine dans son patelin en début de semaine en chantant en duo avec celui qui, encore ce soir, va attirer près de 40 000 personnes au Parc Jean-Drapeau à Montréal, Lou Combs.
3: Oui!
2: C'est Alex Warren. Fever Dream sera-t-il en mesure de déclasser celle qui, depuis un mois, est au sommet?
1: Et le grand numéro 1.
3: Ça fait des semaines qu'elle est en première position de notre top 25, Charlotte Cardin, qui, pour mon anniversaire, mon Dieu, m'offre une chanson.
2: T'es vraiment chanceuse.
3: Je suis tellement chanceuse, je capote. Take Me Back, nouveauté de Charlotte Cardin. Elle qui est en petite pause d'ici son retour sur scène à Paris, qui en a d'ailleurs profité la semaine dernière, lundi, pour être au Canadien de Montréal avec Patrick Watson.
2: Malheureusement, elle n'aurait pas porté chance. Ils ont perdu.
3: Ouais, je sais, je sais. On l'écoute tout de suite avec The Way We Touch.
2: Ah, oui.

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0: tout va bien aller, comme le dit l'art des stats avec signe. Est-ce un signe de la vie? 30 mai, 30 ans aujourd'hui. Ah, je sais pas. L'art va être en show gratuit, d'ailleurs, vendredi prochain à Terrebonne pour le festival Pop ton été. Show gratuit à l'extérieur. On souhaite du beau temps. On se croise les doigts. D'ailleurs, on souhaite aujourd'hui un peu plus de soleil partout à travers le Québec. Avant de vous jouer, l'une des trois tunes que Gaga a écrites pour Le Diable s'habille en Prada, on vous offre une nouveauté.
1: Ouais, tu parlais festival tantôt. Ce gars-là sera du festival d'été de Québec. C'est le plus jeune à avoir jamais été nommé DJ numéro 1 au monde. Ce qu'il a fait quand il avait 20 ans, 21 ans, 22 ans. Mm-hmm. Il a répété ça deux autres fois par la suite. Il s'appelle Martin Garrix. Lui aussi, comme toi, il a... Bon, c'est mon chum Martin. Ouais. Lui aussi, comme toi, il a 30 ans. Il est accompagné de celui qui vient d'être couronné pour la 8e fois en 10 ans l'artiste le plus joué en Angleterre.
0: Ed Sheeran. Et on vous offre leur collaboration Repeat It.
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0: Next, la chanson-titre de son cinquième album, Laurence Nerbonne, à Rouge, en position 21 ce matin. On vous offre du beau temps avec celui qui était sur les plaines d'Abraham l'été dernier au Festival d'été de Québec.
1: Farruko! Le portoricain, l'homme derrière Pepas, qui est maintenant un gros hit estival à nous proposer. C'est la deuxième et dernière nouvelle entrée de notre Top 25. Il est accompagné, et ça c'est un autre signe de tes 30 ans, de Steve Aoki, qui est un DJ américain d'origine japonaise, qui fête ces temps-ci les 30 ans de sa première tournée et qui va lancer dans la foule à chacun de ses spectacles 30 gâteaux. Parce que lui, c'est son style. Ah! Il lance des gâteaux dans la foule, des gros gâteaux.
0: Mais voyons donc!
1: Ben oui, puis il va le faire probablement à Montréal le 13 juin prochain. Il sera au pique-nique électronique du parc Jean Drapeau. Alors, Farruko et Steve Aoki sont ensemble pour une chanson super estivale qui s'appelle Yapaki!
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0: est en direction de Toronto, qui était à Toronto en plus. Ben écoute, parce que c'est dans le Rogers Stadium qui est à ciel ouvert. La météo était pas bonne. Puis c'est le fun parce qu'au moins le show est remis à demain.
1: Oui.
0: Donc déjà quelques jours après, parce que des fois c'est annulé, puis là c'est plate, t'as perdu ta chance de voir Bruno Mars.
1: Avec Lady Gaga justement.
0: Ben exactement. Donc 5 dates au total pour sa mini résidence à Toronto, Bruno Mars.
1: Bon, alors après Bruno qui a remporté au American Music Awards lundi dernier le prix d'artiste masculin R&B de l'année, on s'offre celui qui au même gala a été récompensé à titre d'artiste électro de l'année.
0: C'est un Français et il s'appelle
1: David Guetta. Assisté de Milky, le duo italien, mais il est pas avec eux autres, il a remixé leur tune sur des beats d'une autre vieille chanson de Stardust et ça donne Just the Way You Are dans les prochaines secondes.
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0: après une chanson qui vous a incité à aller vous inscrire sur rougefm.ca pour mériter un gros voyage à Paris. C'est pas véritablement une projection qu'on a ce matin. On fait une exception.
1: Ouais, on rend hommage aux filles de la victoire. Oui. Défilé d'ailleurs de la Coupe Walter dans les rues de Montréal, Sainte-Catherine, quartier des spectacles aussi. Les filles de la victoire qui vont se promener pour célébrer justement leur grande victoire, la Coupe Walter.
0: Bon, nous autres, on leur rend hommage. La Ville de Montréal leur rend hommage. Oui. Mais la Ligue nationale de hockey ne leur a pas rendu hommage comme ça se devait. Ben, Patrice Bélanger montée au nu contre ce qui s'est produit lors d'un récent match au Centre Bell.
1: Ben, toi avec aussi, raison. T'es pas d'accord avec ça. Oui, lundi dernier, lors du match au Centre Bell, c'est Marie-Philippe Poulin qui aurait dû, à mon avis, tenir la flamme pour rentrer dans le Centre Bell.
0: Ça aurait été très inspirant pour les joueurs. On l'aurait gagné s'il avait fait ça.
1: Ce sont nos championnes. Et justement, ce matin, on vous offre un vieux souvenir. C'est toujours un hit, une chanson de Queen.
0: We are the champions.
1: À Rouge.

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3: On sera dans la prochaine heure si Charlotte Cardin maintient pour une cinquième semaine consécutive la pole position de notre compile. Et on va vous faire entendre la plus grande gagnante des American Music Awards. Et ce n'est pas Taylor Swift.
4: À notre grande surprise, hein, depuis la sortie de son album à la fin 2025, The Life of a Showgirl, tout le monde pensait qu'elle allait tout rafler comme prix. C'était la plus nommée des American Music Awards du lundi dernier. 8 nominations. Et elle a gagné combien de trophées?
3: Zéro. Mais elle a fait une très, très belle action en fin de semaine. Je ne sais pas si tu as vu passer sur les réseaux sociaux. Elle avait remarqué une vidéo sur TikTok d'une maman qui filmait sa petite fille de 8 ans. La petite fille avait fait une note avec un avion à papier. Elle a envoyé ça à son voisin qui pratiquait sa guitare. Elle a dit, est-ce que tu peux jouer une chanson de Taylor Swift, Love Story? Fait que lui, il a vu ça. Et oui, il a décidé de jouer Love Story et elle s'est mise à chanter à travers la fenêtre. Sa maman a filmé ça. Taylor, ou un membre de son équipe l'a remarqué et Taylor Swift lui a envoyé une guitare autographiée avec un petit mot écrit de sa propre main.
4: C'est cute. Elle a un grand cœur et elle reste quand même aussi la plus grande gagnante de l'histoire du gala des American Music Awards devant Michael Jackson. 40 trophées au total. C'est quand même bravo. Qui était donc l'artiste de l'année? On va vous le révéler tantôt, mais tout de suite, voici Taylor Swift.
3: Et hop, polite, à Rouge.

0: Londres, elle est en pause bien méritée jusqu'au 1er août prochain. Puis on a une autre chanteuse britannique qui va donner ses 5e et 6e shows au même endroit, mais au retour de ses vacances, on va vous la faire entendre dans une quinzaine.
1: Et elle sera intronisée aussi, il faut se le rappeler, le 11 juin prochain, en même temps que Taylor Swift, Alanis Morissette aussi, pour les Songwriters Hall of Fame, donc récompense immense pour être une jeune autrice-compositrice marquante de l'histoire, l'industrie de la musique.
0: Bravo, bravo. La plus bravo. Récente maintenant, celui qui est attendu le 24 septembre du côté de la Place Belle de Laval. Oui. Son album sort le 31 juillet. La toune, moi, première écoute, j'ai capoté là-dessus.
1: Ben, il est incroyable. Chevoux-vous, chevoux-y, on l'écoute avec Born to Die.
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0: Énorme progression dans la compile ce matin à Rouge de 10 places pour Die Die de Shakira et Burn the Boy. Shakira qui a mérité au American Music Awards le titre d'artiste latine féminine de l'année et aussi spectacle de l'année. Et ça se comprend, elle a quand même attiré 4 millions de personnes pour ses shows qui se poursuivent d'ailleurs.
1: Bien mérité. Teddy Swims, lui, était au American Music Awards lundi dernier. Il a rien gagné. Il est en nomination d'ailleurs avec David Guetta et Tones and I pour Gone, Gone, Gone, collaboration de l'année. Mais il a fait une prestation et il nous a présenté sa nouveauté qu'on a tellement hâte d'entendre au Centre Bell, Denis. Hein?
0: Oh, mais en le 7 octobre prochain. Ouais. Alors, juste avant de vous proposer la grande gagnante des American Music Awards qui a remporté 3 prix, voici Mr. Know-It-All.
1: Teddy Swims à Rouge.

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1: Olivia Dean, je suis en amour avec elle, mais elle n'a rien gagné aux American Music Awards lundi dernier. C'était la deuxième plus nommée. Taylor, 8 nominations. Olivia, 7. Et les deux ont quitté sans trophée en main. Qui était donc l'artiste de l'année? Le prix a été remis au groupe de K-pop BTS.
2: C'est le seul prix cependant qu'ils ont remporté. Trois prix ont été remis à Sabrina Carpenter, qu'on vous a fait entendre tantôt à ce jour avec Madonna. Alors, Sabrina est repartie avec les gros prix de la soirée, ouais, à savoir artiste féminine de l'année, album pop de l'année et album de l'année tout court.
1: Nouvelle artiste de l'année, moi je m'attendais à Olivia Dean, mais c'est le groupe Cat Eye qui a gagné ce trophée-là.
2: Mmh, et parlant des American Music Awards, dans les prochaines secondes, l'artiste féminine country de l'année.
1: Oui!
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0: Alors, celles et ceux qui nous écoutent sur la route, c'était Drive Safe à Rouge. Progression d'une place à la porte du top 3 de la compile. Cette pièce est la deuxième plus jouée dans les radios de la province cette semaine. À Mike Smith, qui était un de ceux qui nous l'interprétait avant de traverser en Amérique du Nord, par respect pour ses fans britanniques, va dévoiler le contenu de son album à travers 7 shows acoustiques. Ça va se faire dans des magasins de musique entre le 7 et le 15 juin prochain en Angleterre. Je trouve que c'est très respectueux.
1: Vraiment, parce que son album va sortir le 19 juin. Ouais. Nile Horan, lui, c'est vendredi prochain. Oui. C'est son 4e album solo, quand même. Déjà 4 seuls. Mm-hmm. Alors qu'il a été connu aux côtés des boys de One Direction. On va savoir dans les prochaines minutes si Alex Warren va réussir à tasser Charlotte Cardin pour se retrouver en première position.
0: Oh,
1: mais tout de suite, un groupe qui sillonne les routes du Québec actuellement. Toujours en tournée. C'est toujours le fun de les voir. Les gars de Blue Jeans Bleu sont tellement attachants, sont drôles. Et un de leurs plus gros hits de leur dernier album, c'est Scratch and Push.
0: C'est un verre que tu vas lever à ta santé de tes 30 ans ce soir.
1: Avec des poches. Scotch.
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13: Bon dimanche, ici Alicia Milljour pour Nouveau Info. On commence à Montréal. Les partisans montréalais de hockey ont enfin eu une raison de crier victoire hier. Les joueuses de la Victoire de Montréal ont défilé dans le quartier des spectacles pour célébrer leur première coupe Walter. On écoute d'ailleurs l'attaquante Catherine Dubois.
14: Être un athlète, c'est pas toujours facile. Il y a des moments qui sont plus difficiles, des moments qui sont plus heureux. C'est comme un manège, là. C'est beaucoup de up et down. Fait que d'avoir des fans, c'est incroyable pour nous autres. C'est beaucoup de support, puis on est vraiment chanceux
13: de
14: les avoir.
13: Des milliers de partisans étaient rassemblés, tous pour encourager l'équipe victorieuse. Et aujourd'hui, les déplacements ne seront pas de tout repos dans la métropole. Le tour de l'île du festival Go Vélo va entraîner la fermeture de plusieurs rues dans de nombreux secteurs de Montréal. L'une des principales artères touchées est le boulevard Saint-Laurent, entre la rue Bernard et la rue Legendre. À l'international, maintenant, Donald Trump a affirmé que l'Iran s'était engagé à ne pas se doter de l'arme nucléaire, un des points de friction les plus marquants dans les négociations pour mettre fin à leur guerre. Et alors que les deux pays semblaient se rapprocher d'un accord dans les derniers jours, le New York Times a rapporté hier soir que le président américain avait envoyé une nouvelle version de sa proposition à Téhéran. Et en culture, la série Heated Rivalry a tout raflé hier soir en remportant 13 prix écran canadien lors de la cérémonie des séries télévisées scénarisées. Parmi ces victoires, deux ont été remportées par le créateur Jacob Tierney, celle de la meilleure réalisation et du meilleur scénario pour une série dramatique. Et vendredi, lors du gala des émissions non scénarisées, il a aussi décroché le prix de la meilleure série de télé-réalité compétition pour The Traders Canada. Et finalement, la météo pour la majorité du Québec, alternance de soleil et de nuages aujourd'hui et à surveiller 60 % de probabilité d'averse. Aussi quelques risques d'orage qui devraient continuer jusqu'à tard en soirée avec des températures maximales sous les normales de saison entre 12 et 17. C'était vos nouvelles. Pour plus d'informations, consultez le nouveau.info.
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2: Allô, ici Catherine Van Dusburg et je suis très fière d'être la future star iHeart Radio du mois de mai avec ma chanson Minuit et moi à Rouge.
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excellent dimanche matin à Rouge. C'est Joannie qui est là en remplacement de Bérénice. J'espère que vous allez bien. Je veux savoir déjà cette heure-ci, pourquoi vous êtes là, déjà à l'écoute? Est-ce que vous êtes réveillé depuis longtemps? Est-ce que vous êtes au travail, sur la route peut-être? Texto 61213 pour me rejoindre, application iHeartRadio pour m'envoyer un petit message vocal là-dessus. Et pour me dire si vous avez eu la chance d'écouter nos balados qu'on a lancés sur Crave. Et ce, gratuitement d'ailleurs. Maintenant, vous pouvez retrouver plein

0: sur Crave, et ça, gratuitement, si ce n'est pas déjà fait, allez vous abonner. Dans les prochaines minutes, Éléonore Lagacé s'amène, mais avant, Milky Chance, à Rouge!
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0: Je ne sais pas si vous avez eu la chance de voir le spectacle Pub Royal, mais honnêtement, c'est un des meilleurs spectacles que j'ai vu. Je l'ai vu deux fois tellement j'ai aimé ça. Et d'ailleurs, je vous en parle, il reste quelques représentations cet été, du 26 au 29 août, du côté de Trois-Rivières. Mais si je vous en parle, c'est surtout parce que cette semaine, on a appris qu'on allait avoir un Pub Royal 2. Est-ce que ce sera une suite? Est-ce qu'on va découvrir de nouveaux personnages? Parce que c'est un peu ça, hein? On met en scène dans Pub Royal des gens qu'on a appris à découvrir dans les chansons des Cowboys Fringants. C'est Jean-François Posé, en fait, qui est derrière tout ça, qui nous a dit qu'on est déjà en train de travailler sur la suite, que ça devrait sortir en 2027. On va probablement travailler encore avec la troupe des Sept Doigts de la Main. J'ai déjà hâte à tout ça. Quel personnage on pourrait mettre en scène, selon vous, là, si vous avez des idées? La Catherine? Hector du Chacun Hector, peut-être? Texto 6213 pour me rejoindre. D'ailleurs, parlant de JF Posé, il était en spectacle hier du côté de Québec. S'en vient le 4 juin à Montréal. On l'écoute avec Ballon Sonde à Rouge.
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0: 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À venir dans les prochaines, Charlotte Cardin à Rouge et peut-être Céline. 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
1: 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À 28 ans, June se rend à Rome dans l'objectif d'écrire 28 lettres. Une pour chaque année de sa vie et enfin pouvoir partir en paix. Mais les rencontres faites dans la capitale pourraient bien changer ses plans et la ramener à la vie. 28 jours ou l'éternité, un jour, une lettre, d'Anouk Filippini, publié aux éditions Ozu, maintenant disponible en librairie et sur renaudbré.com. 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
12: Bon dimanche, ici Alicia Miljour pour Nouveau Info. Les déplacements ne seront pas de tout repos aujourd'hui à Montréal. Le tour de l'île du festival Go Vélo va entraîner la fermeture de plusieurs rues. L'une des principales artères touchées est le boulevard Saint-Laurent entre la rue Bernard et la rue Legendre. On écoute d'ailleurs le PDG de Vélo Québec, Jean-François Roux, qui est en entrevue pour Nouveau Info.
13: Peut-être utiliser l'application Waze, les parcours ont été intégrés, donc ça sera facile pour les gens. Mais moi, j'invite les gens à prendre 5 minutes pour planifier le trajet. Il y a des options pour circuler en voiture. C'est peut-être pas l'option dont vous avez l'habitude.
12: Exact.
13: Mais si 5 minutes, vous allez y arriver.
12: Et toujours dans la métropole, les partisans montréalais de hockey ont enfin eu une raison de crier victoire hier. Les joueuses de la Victoire de Montréal ont défilé dans le quartier des spectacles pour célébrer leur première Coupe Walter. Des milliers de partisans étaient rassemblés pour encourager l'équipe victorieuse. Et maintenant, les demandeurs d'asile sont beaucoup moins nombreux au Québec depuis les dernières années. Environ 3000 demandeurs d'asile de moins qu'il y a 2 ans ont été enregistrés. Malgré cette baisse, des intervenants du milieu indiquent qu'ils seraient maintenant plus vulnérables. Et cette précarité accompagnée de cette diminution s'explique en grande partie par la révision de l'entente sur les tiers pays sûrs, entente qui a mené à la fermeture du chemin Roxham et à des restrictions législatives. Et aujourd'hui marque les 20 ans depuis l'interdiction de fumer dans les bars et les restaurants au Québec. L'objectif du gouvernement québécois était de réduire le tabagisme et de protéger les non-fumeurs de l'exposition à la fumée secondaire. De Depuis 20 ans, on est passé de 25 % de la population générale dès 15 ans ou plus qui fumait à environ 11 % aujourd'hui. Et finalement, la météo pour la majorité du Québec est alternance de soleil et de nuages aujourd'hui. À surveiller, 60 % de probabilité d'averse. Aussi, quelques risques d'orage qui devraient continuer tard en soirée avec des températures maximales sous les normales de saison entre 12 et 17. C'était vos nouvelles. Pour plus d'informations, consultez le nouveau point.

travers le Québec, si vous réussissez à y échapper aujourd'hui, ben vous êtes chanceux, mais chose certaine, si vous avez des déplacements à faire aujourd'hui, ben ça va se faire probablement avec un parapluie. Pour me rejoindre, me dire ce que vous avez prévu aujourd'hui, d'ailleurs, texto 16-13, application iHeartRadio pour me rejoindre. Je vous parle d'une playlist bien spéciale qu'on a le dimanche, sans même s'en rendre compte. Et je vais vous expliquer ce que c'est. Céline Dion, ah tiens, ça mène dans les prochaines minutes, Cœur de pirate, et avant, Charlotte Cardin, à Rouge, toujours à Rouge.

Joannie qui vous accompagne en remplacement de Bérénice. Vous pouvez évidemment nous écouter dans la radio traditionnelle sur votre application iHeartRadio ou pourquoi pas sur vos haut-parleurs intelligents. Et là, c'est le moment où je fais virer fou tous les appareils que vous avez chez vous parce que vous pouvez demander Siri écoute rouge, OK Google met rouge et là, vous allez pouvoir nous traîner partout simplement. Et un peu comme Kim Melrose qui vous dit ne me laisse pas tomber, on est là pour vous autres.

Saviez-vous que nos goûts changent selon la journée de la semaine? Aviez-vous remarqué? Et d'ailleurs, je vous explique pourquoi et comment ça, qu'est-ce qu'on aime mieux quelle journée dans les prochaines minutes après Roxane Bruno, Elijah Wood. Mais juste avant, voici Laurence Nerbonne et Nex à Rouge. Bon matin!

Excellent dimanche matin à Rouge, partout au Québec. Je me nomme Joannie en remplacement de Bérénice. Et je vous disais tout à l'heure, saviez-vous que nos goûts musicaux changent ou varient selon les journées de la semaine? Est-ce que vous aviez remarqué? Parce que, semble-t-il que le dimanche, on fait une playlist un peu plus différente des

0: chanter qui sont pas trop up-tempo, mais pas extrêmement lente power ballade, là. Tu sais, des bonnes vieilles tunes qu'on aime et qui peut nous permettre de fredonner. Je suis curieuse, est-ce que ça ressemble à ce que vous écoutez le dimanche? Parce que, avec une petite introspection, c'est un peu ça chez nous. Vous autres, est-ce que c'est le cas aussi? Texto 6-12-13, je suis curieuse. Eh ben, nous autres, on y a pensé, puis c'est exactement ce qu'on vous propose avec du Corneille, Gab Fredette et Marimé au retour à Rouge et celle-ci.
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0: La Mélanie qui nous écoute en faisant de la route vient de finir de travailler puis retourne se coucher à la maison. Je veux saluer aussi Samuel qui s'en va voir la belle famille du côté de Québec. Et pour me rejoindre, vous aussi, texto CEDOSTRA, ça me fait bien plaisir de vous chasser. Je vous disais, on fait ça le dimanche et pourtant, on ne devrait pas hisser nos tâches quotidiennes et de la semaine. Je vous explique, ménage, meal prep, commission, tout ce qui est cours des enfants, etc. Et on devrait séparer tout ça en plusieurs jours, parce que sinon, ça rend notre week-end plus difficile et surtout le retour au travail plus compliqué selon les scientifiques. Alors, selon leur horaire, le samedi, on devrait faire ménage pour se garder plus d'énergie. Sinon, on dit que le dimanche, on pourrait faire la bouffe et en préparer pour le souper de la semaine et du dimanche, puis ça pourrait nous aider, mais sans plus. Et pour ce qui est des commissions, on devrait faire ça un midi de semaine pour nous alléger la tâche du dimanche. Est-ce que ça ressemble à votre horaire? Je suis curieuse de savoir, texto sur vos traits. On va prendre des notes, mais je suis pas sûre. Au retour, semaine pour vous!
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1: Le centre équestre du domaine La Terrière est à la recherche de la perle rare pour compléter son équipe. 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
12: Bonne nouvelle!
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0: Bon dimanche, ici Alicia Milljour pour Nouveau Info. Si vous comptez vous déplacer à Montréal aujourd'hui, vous allez devoir vous armer de patience. Plusieurs rues sont fermées à cause du tour de l'île du festival Go Vélo. Et l'une des principales artères touchées est le boulevard Saint-Laurent entre la rue Bernard et la rue Legendre. On écoute d'ailleurs le PDG de Vélo Québec, Jean-François Rault, en entrevue pour Nouveau Info.
1: Peut-être qu'utiliser l'application Waze, les parcours ont été intégrés, donc ça sera facile pour les gens. Mais moi, j'invite les gens à prendre 5 minutes pour planifier le trajet. Il y a des options pour circuler en voiture. C'est peut-être pas l'option dont vous avez l'habitude.
2: Exact.
1: Mais si vous prenez 5 minutes, vous allez y arriver.
0: Certaines lignes d'autobus de la STM vont également être perturbées. Et maintenant, les demandeurs d'asile sont beaucoup moins nombreux au Québec depuis les dernières années. Environ 3 000 demandeurs d'asile de moins qu'il y a 2 ans ont été enregistrés cette année. Malgré cette baisse, des intervenants du milieu indiquent qu'ils seraient maintenant plus vulnérables. Et aux frontières, le Canada instaure des mesures spéciales pour une meilleure prévention de la propagation de l'Ebola. Les individus qui ont séjourné dans certains pays africains, comme la République démocratique du Congo, devront respecter des mesures frontalières spéciales pour rentrer au Canada. Cette initiative de l'Agence de la santé publique du Canada vient tout juste d'entrer en vigueur. Et chaque personne ciblée devra effectuer une quarantaine de 21 jours. Et aujourd'hui marque les 20 ans depuis l'interdiction de fumer dans les bars et les restaurants au Québec. L'objectif du gouvernement québécois était de réduire le tabagisme et de protéger les non-fumeurs de l'exposition à la fumée secondaire. Depuis 20 ans, on est passé de 25 % de la population générale des 15 ans et plus qui fume à environ 11 % aujourd'hui. Et finalement, la météo pour la majorité du Québec est alternance de soleil et de nuages aujourd'hui. Et à surveiller, 60 % de probabilité d'averse et aussi quelques risques d'orage qui devraient continuer jusqu'à tard en soirée avec des températures maximales sous les normales de saison entre 12 et 17. C'était vos nouvelles. Pour plus d'informations, consultez le

Bon week-end, bon dimanche à Rouge. Tantôt, je vous disais que selon les scientifiques, on devrait séparer nos tâches au lieu de faire ça le dimanche comme plusieurs. Je vous demandais, est-ce que ça ressemble à ça, votre horaire? Il y a José de Latuc qui dit, moi, c'est le lavage le dimanche, le reste, c'est le samedi. Il y a Patricia Lamontagne qui dit, nous autres, on a décidé de se faciliter la vie. On achète des mets tout préparés pour la semaine, fait qu'on n'a plus ça à faire le dimanche. Il y a Amélie qui dit, nous, on fait justement la bouffe, le ménage, puis tout ce qu'il faut pas faire, fait qu'on est exactement à l'encontre des scientifiques. Vous autres, ça ressemble à quoi votre dimanche? Texto 6-12-13 pour me rejoindre. Chose certaine, ça sera un peu gris aujourd'hui. On va essayer de mettre un peu de soleil avec les colocs Fred's Scootergas aussi qui s'amène, mais avant Milky Chance à Rouge.

30% des gens qui font ça à l'épicerie et j'en fais partie. Faites-vous partie de la statistique aussi? Vous allez le découvrir dans les prochaines minutes. Si vous pensez déjà avoir la réponse, texto 612-13. Sinon, je vous la dévoile après. Mano Fred, mais juste avant, j'adore. Voici Ricardo et Scooter Gaz à Rouge.

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Tout à l'heure, je vous disais qu'il y a 30% des gens qui font ça à l'épicerie et que j'en fais partie. Eh ben, c'est de magasiner en fonction des rabais et de cuisiner surtout en fonction des rabais de la semaine. D'ailleurs, il y a le nouveau moi.ca qui propose, oui, les rabais à chaque fois là, dans les épiceries à la semaine, mais surtout des recettes pour les cuisiner parce qu'on dirait qu'à un moment donné, on vient à tout le temps faire les mêmes recettes. Savez-vous aussi qu'il y a 49% des ventes à l'épicerie au Canada?

4% des gens qui ont changé complètement leurs habitudes, évidemment sans grande surprise, dû à l'inflation et au coût de l'épicerie. Et on dit qu'il y a même maintenant 61% des gens qui utilisent les circulaires, ce qu'ils ne faisaient pas avant, pour vraiment voir où ça vaut la peine, dans quelle épicerie et où sont les meilleurs rabais. Est-ce que c'est votre genre? Est-ce que ça vous parle? Est-ce que vous, justement, magasinez d'épicerie en épicerie? Je suis curieuse de savoir. Texto 6213 pour me rejoindre. Coriace Saman, mais juste avant, Milo sera là à Rouge.

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2: Tantôt, je parlais de nos habitudes, de nos rabais dont on profite dans les épiceries. Je vous demandais si vous faisiez partie des statistiques des 30% de gens qui magasinent selon les rabais et qui cuisinent surtout selon les rabais. Je veux saluer Sarah Payard qui a dit « J'achète toujours tout à rabais ». Il y a Maud qui dit « Moi, je choisis l'épicerie en fonction des rabais ». Et il y a JF qui dit « Moi, je cours pas, je vais tout le temps à même, je ne me promène pas dans la ville ». Alors, disons, vous faites partie de l'équipe. Texto 6213 pour me rejoindre. Coria Saman, mais avant, Milo à Rouge.

Je me nomme Joanie Hébert-Simon et eux, c'est Maxime Roberge et Marie-Josée Gauvin et ils s'amènent dans les prochaines minutes pour Pop-Up Balado. C'est toujours un bonheur de passer du temps avec vous et surtout d'être l'entrée de Pop-Up Balado parce que je suis moi-même complètement pop-tart. Alors, on les écoute dans les prochaines minutes. Je vous souhaite une excellente journée, bon week-end. Voici I Am You et Blue Ridge Banner Rouge.

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1: Il y a trop de bonheur pour que je me fasse juger sur mes souliers.
2: Ben là, venir un dimanche matin, dernière journée de juin en grand talon, on dirait que t'es Lady Gaga dans...
1: Dernière journée de mai.
2: Oui.
1: Et tu sauras que j'essaie ça pour notre voyage à Londres. Je veux savoir si je peux marcher 30 000 pas à Londres par jour avec ces belles plateformes stylées.
2: Marie, t'as plus l'âge de te faire violence.
1: Ah,
2: je t'en supplie. Vous devriez voir les sandales.
1: Mettez-le sur les réseaux sociaux. D'un, elles étaient en rabais. Et deuxièmement, dites-le au 6-12-13. La plateforme chaussure la plus confortable au monde, c'est comme si tu traînais tout le temps ton soulier. Toi, tu vas de quoi? Tu vas te promener à Londres en gagoune?
2: Absolument.
1: Hey, on n'est pas capable. Partie des gens chicanes.
2: Ben, je le sais, c'est épouvantable. Moi, je peux te faire des jours en Birkenstock. Je peux te faire 30 000 pas par jour en Birkenstock, en plastique. I don't care.
1: Oh, Maxime, je suis contente de te retrouver. Puis oui, on anime chaque dimanche ensemble. On fait le podcast une fois par semaine, mais on s'en va bientôt à Londres.
2: Oui, je le sais.
1: Puis, je sais pas quoi porter.
2: Mais
1: je sais pas quoi mettre dans mes pieds.
2: Pour être bien. Mais faites-vous des kits en voyage? Je comprends pas. Moi, honnêtement, je vais tellement être laid, là. C'est mon but, genre. Mon but, c'est de pas être beau.
1: C'est impossible que tu sois là, t'es toujours beau.
2: Ben, t'es fine.
1: Il y en a qui ont cette chance-là naturelle. Moi, c'est parce que je suis pas bien dans des espadrilles. Ça me fait des ampoules.
2: Je sais.
1: Je suis pas bien. Fait que je vais me promener en tout cas.
2: Achète-toi des Birkenstock comme moi.
1: Ouais. Dites-le nous au 6-12-13. On sait pas, on cherche. Je voyais qu'on a des gros problèmes.
2: C'est épouvantable. C'est épouvantable.
1: Oui.
2: Aidez-nous.
1: Une chance que la pop va nous sauver. Mais c'est la pop qui nous cause ces problèmes-là.
2: Ben, je le sais.
1: Parce qu'on s'en va voir Harry Styles.
2: Ben, oui.
1: Lily Allen.
2: Ben oui.
1: Les Strokes.
2: Shania Twain.
1: Shania Twain. Quatre shows que tu ne verras pas.
2: Absolument. Moi, je vais à Londres, mais pas pour voir les

0: aussi, on a tellement de la musique d'été, là, je capote. Ça paraît qu'on vire au mois de juin. Là.
1: Oui, vraiment. Puis dans la prochaine demi-heure, on va reparler de guenilles.
0: Ah oh, oui.
1: Avec Bad Bunny.
0: Ah, oh, je le sais.
1: Ça ressemble à Bad Bunny.
0: Ah oh, ben là, c'est un beau compliment, ça.
1: On
0: mais
1: va avoir...
0: je suis loin.
1: Et son linge, et sa musique. Il y a aussi, tu l'as dit, la chaleur de Bob Marley après celle de Alex Warren. Moi, c'est ma toune d'été.
0: Fever Dream.
1: Je pense que ça va être ma toune d'été.
0: Papa Outé. Ça ressemble tellement à Papa Outé. Je suis pas capable de me sortir ça de la tête.
1: C'est... Et mon...

0: Question trivia, Maxime.
1: Oui.
0: Combien d'enfants avait Bob Marley?
1: 7.
0: Non, il en avait 11.
1: Ah.
0: Et connais-tu l'enfant le plus cute de la planète Terre?
1: Skip.
0: Il s'appelle Alphonse et écoute comment il chante Jay Scott.
2: Oh my God, oh my God, this is a petit God,
1: c'est qui ça?
0: Ça, c'est Alphonse qui nous écoute chaque matin en pyjama puis qui capote sur Woodstock.
1: Il est bien mignon, Alphonse.
0: On l'écoute tout de suite. Envoyez-nous vos notes vocales. Pop, pop.

0: savez qu'est-ce que le Kia Asylum? Mm-hmm. L'asile Kia. C'est là où les pop stars qui n'ont pas de succès se retrouvent. Ni plus ni moins.
1: Ça n'a pas de lien avec le char. Là.
0: Ça n'a pas de rapport avec la marque Kia.
1: OK, d'accord.
0: Ça a rapport avec l'asile Kia.
1: C'est ça. C'est le nom qu'on a donné à celles qui errent.
0: Celles qui errent, qui ont de la misère à avoir des succès, qui ont de la misère à sortir des albums. Entre autres, il y avait Zara Larsson qui vient de sortir. On lui a donné son billet de sortie parce que là, elle a un succès avec Midnight Sun. Mais dans le Kia Asylum, il y a Ava Max. Elle est pognée là, ça fait un bout. Kings and Queens, au moins, ça a été un gros succès pour elle. Mais je pense qu'après ça, elle est rentrée dans l'asile Kia, puis elle est restée là, puis elle n'est pas capable d'en sortir, la pauvre.
1: Puis c'est souvent plus les femmes que les hommes que tu m'avais déjà expliqué.
0: C'est ça, ça a été fait, ça a été créé par les gens qui aiment la pop culture pour les pop queens. Je trouve ça un peu tannant, mais qu'est-ce que tu veux, c'est le même, ça marche.
1: J'adore le dictionnaire de la pop.
0: Mais oui.
1: Il y a là-dedans aussi, on a appris, puis il y a une pop tarte qui nous disait, vous utilisez le mot banger, mais maintenant c'est survolteur.
0: Hein?
1: C'est un vrai mot dans le dictionnaire pour dire une grosse toune qui donne le goût d'un chef de la terre.
0: Oh mon Dieu, j'aime ça.
1: Un survolteur.
0: Ah, moi, ça reste un banger. Je peux-tu?
1: Un banger, mais ça, c'est un heater.
0: Ah oui.
1: C'est une chanson qui réchauffe un plancher de danse et un plancher pelvien aussi, je te dis.
0: Oui, Bad Bunny.
1: Oui, Bad Bunny.
0: Oui.
1: T'es beau avec ton linge de Bad Bunny.
0: Je te dis que je me suis fait influencer par sa belle collection chez Zara.
1: C'est vrai.
0: Je suis rentré là puis j'ai fait, moi aussi, je veux ressembler à Bad Bunny, j'ai le droit. Même si j'ai pas le corps puis j'ai pas l'âge.
1: Non, c'est bon pour Bad, c'est bon pour nous autres.
0: Ben, je le sais.
1: Sa toune est bonne tout court.
0: Ben oui, puis le linge est beau. Pour vrai, là, vraiment.
1: La j'en collection. J'en ai acheté parce que c'est non-genré.
0: Ah oui? T'en as acheté à tes collègues, n'est-ce pas?
1: À mes collègues aussi, puis je m'en suis acheté à moi aussi.
0: Puis, fais-tu bien?
1: Ben, très bien, j'ai la BTMF.
0: OK.
1: Mais là, c'est Nueva Yol qu'on écoute comme ça.

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1: C'est quand même pas plate, flasher que, ben, c'est plate parce que tes musiciens, finalement, feront pas tourner avec toi, mais flasher que tu t'es fait voler par Céline.
2: Oui.
1: Ça, hey, c'est hot.
2: C'est quand même un... C'est un brag.
1: Ben oui.
2: On peut le dire, là, tu sais, comme, je me suis fait voler mes musiciens, oui, mais par Céline. OK, c'est correct. C'est correct. Prends-les, Céline.
1: On s'obstine pas. Il y a pas de problème.
2: C'est comme, te souviens-tu quand Katy Perry s'est fait voler tous ses danseurs? Non, c'est le contraire. Taylor s'est fait voler ses danseurs par Katy Perry.
1: Ah ouais?
2: Ah oui, puis ça avait causé la chanson Bad Blood. Tu te souviens?
1: Ah ouais?
2: La chicane est à l'origine de ça.
1: Mais je ne savais pas.
2: Ben oui, il y a du monde qui se vole du staff dans le milieu du showbiz.
1: Dans le cas de Ludovic Bourgeois qui s'est fait voler ses musiciens par Céline, il n'y a pas de beef, il n'y a pas de chicane. C'est le genre d'exclusivité qu'on avait appris dans un peu beaucoup passionnément parce que c'est un fétal, Ludovic Bourgeois. Tant qu'à parler de Céline, c'est partout dans la grille que vous pouvez entendre ses chansons. Mais là, ça compte pas, là.
2: Ça compte pas, là.
1: Non, non, c'est les chansons complètes.
2: OK.
1: On recherche les chansons complètes entre 6h et 18h. Quand on en entend une, on va s'inscrire au rougefm.ca.
2: Je vais y aller.
1: Ben, tu vas t'inscrire. Tu peux pas, t'es sur le payroll.
2: Mais je sais,
1: les
2: là.
1: Autres, vous pouvez et Véro pourrait vous appeler dans les fantas pour vous dire que vous êtes finaliste et partir à Paris sur le bras de rouge.
2: Serais-tu habillée avec tes belles gougounes que tu as en ce moment?
1: Tu sauras que les gens ont confirmé au 6-12-13 que les plateformes, c'est super confortable.
2: Bravo! Je vous félicite, les gens qui portaient des plateformes.
1: Bravo à la personne gagnante donc du voyage de Céline. C'est bientôt qu'on le saura. Pour l'instant, continuez de surveiller sa musique. Elle qui a choisi Paris. Et merci d'avoir choisi Rouge. Elle choisit le Texas. Ça fait un méga hit. C'est Elle Arlingley bientôt.
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0: de la victoire.
1: Oui.
0: Aller au bal masqué.
1: C'est le fun. Ben là, depuis que tu me dis que c'était la toune de la victoire,
0: ouais.
1: Moi, je t'habitue avec la toune de Coldplay là, pour le CH. Okay.
0: Ben, t'aurais bien plus de fun d'un show pop de la victoire.
1: Ben, je sais, mais...
0: C'est des matchs pop, là, Maxime. C'est du Marjo, du Céline, Ophélie Winter. C'est vraiment la musique. Mitsu est venu faire l'autre fois une toune dans ces périodes.
1: Hey, tu viens de nous défroster un nom, là. Ophélie Winter, ça sent la boule à mire. C'est qu'elle devient, Ophélie Winter.
0: Elle a été personne sans domicile fixe un bout de temps.
1: Non.
0: Elle a très mal viré. On a un petit extrait. Elle, c'est Ophélie Winter, grouille dans les années 90.
1: Oui.
0: Finalement, elle s'est un petit peu reprise. Elle a eu un beau trois.
1: Je m'en rappelle plus qu'elle chantait.
0: Shame on you.
1: Ah oui.

0: qui joue à cause de la victoire, c'est Khaled, c'est la vie. Vous l'aurez promis juré d'ici 11h, d'ici la fin de Pop-Up Radio. Mais là, on peut-tu parler d'Olivia Rodrigo?
1: Ça n'a pas de sens. Elle revient, elle... Je dirais que dans le jargon pop, elle réchauffe des nachos.
0: Hein?
1: Donc, c'est ce qu'on dit. Donc, si ça a été fait par quelqu'un, si ça a été fait par quelqu'un dans les années 90 ou les années 2000, okay, et qu'un artiste le fait maintenant, il réchauffe ses nachos. Donc, ce qu'elle fait, c'est qu'elle réchauffe les nachos de Hole, de Smashing Pumpkins, de Foo Fighters,
0: c'est
1: aussi.
0: C'est bien drôle, elle réchauffe les nachos avec sa toune The Cure. Réchauffe le nachos de Billy Corgan là, à la guitare. Là.
1: Réchauffe les nachos de Foo Fighters aussi, de Hole.
0: Mais c'est bon!
1: Ben oui, c'est terrible, c'est vraiment bon, mais c'est ça, c'est être capable d'adapter au goût du jour ce qui nous a marqué. C'est pour ça qu'on l'aime tant, Olivia, puis on va en entendre les Smashing Pumpkins un peu plus tard dans le show.
0: Oui, en plus, donc on va faire plaisir aux deux générations.
1: Full.
0: Les parents, comme, voyons, ça sonne comme dans mon temps, puis non, moi, dans mon temps, c'est meilleur, puis c'est Olivia Rodrigo qui fait plaisir à tout le monde avec Vampire. Deux dates en octobre, on travaille sur quelque chose, les pop-tarts.
1: Ah.
0: On travaille là-dessus. Montez le son à rouge. 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

0: 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Bon dimanche. Oui, c'est le fun bonjour. De vous lire, de vous savoir là les pop tartes.
1: Ouais.
0: Et là, on va vous demander de l'interaction. C'est pas plus compliqué que ça. Vous allez devoir choisir entre deux hits. Et on a choisi une thématique qui est tout à propos parce que dans mes queen pop, Marie, il y a Sheryl Crow.
1: Ah ben oui.
0: Mais tu sais, mes ultimes queens.
1: Ouais, ouais, toi, c'est vraiment... Dans ta trinité pop?
0: Je pense que c'est dans ma trinité pop. Je l'ai vu au moins 10 fois en show, Sheryl Crow. Je me suis rendu à sa maison aussi à Nashville.
1: Ouais.
0: J'ai même fouillé dans sa boîte aux lettres. Écoute, faut pas trop que j'en dise, parce que je vais me faire arrêter par la police. Okay?
1: Non, le pop-up balado, tu vas être correct. À radio de même,
0: oui.
1: Ça se peut que la police débarque des studios.
0: Vous voulez l'histoire complète? Écoutez-nous à pop-up balado sur la chaîne YouTube, partout. Oui. Vous pouvez nous écouter. Et mon choix ce matin, ben, je serais curieux d'entendre ton choix que t'aurais à te battre contre moi ce
1: okay,
0: matin. Un choix
1: okay.
0: De Sheryl Crow. Vas-y,
1: montre-moi ce que t'as dans le banc. Moi aussi, là, All I Wanna Do.
0: Hey.
1: J'adore courir là-dessus.
0: Ben, moi, j'en ai une meilleure pour toi.
1: Vas-y.
0: De l'album Come On, Come On. En 2002, j'écoutais ça dans l'autobus scolaire.
1: Ah, mais oui.
0: Soak up the sun. C'est pas compliqué. Vous votez un pour All I Wanna Do ou deux pour Soak Up the Sun au 6-12-13. Ben, c'est vous qui choisissez.
1: J'ai le goût de vous dire bon juin, plein de soleil. On
0: fait
1: je vote pour deux, moi aussi.
0: Ah oui.
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4: C'est tellement encore une belle heure. As-tu vu Alicia Moffett?
9: Je sais.
4: En musique.
9: Oui, que Fred Robichaud soit célibataire, c'est tout le monde qui se met à rêver, quoi.
4: Ah oui, hein?
9: Pour que tu s'es fait voler dans son char.
4: Hey, c'est pas fin, quand c'est pas ta semaine. Hein?
9: Non, c'est pas ta semaine, c'est là. Sûr. C'est pas leur semaine, eux autres.
4: C'est votre dimanche matin pour vous recrinquer que vous ayez vécu n'importe quel genre de semaine avec du Ed Sheeran, du Lady Marmalade
9: ben
4: aussi.
9: Oui.
4: Un peu plus tard, Drake. T'as-tu écouté ces 3 albums?
9: J'en ai rien à cirer. Honnêtement, moi, j'aime les gros hits de Drake.
4: Genre One Dance.
9: Oh oui, One Dance, moi, je t'en mets sur un dance floor puis ça part.
4: Ben, t'en mets même dans ton dimanche matin puis tu vas danser ici.
9: Absolument.
4: Là.
9: On va l'entendre tantôt.
4: Oui.
9: Oh, ça, je l'aime. Oui, One Dance, par exemple.
4: One Dance, c'est oui. Shakira pour ceux qui ont des matchs de soccer ou de foot, hein, comme vous dites. C'est la chanson thème du mondial qui va sortir après. Toi qui gagne le duel.
9: C'est moi qui gagne. Puis je suis bien content parce que c'est juin demain. Là, c'est la dernière journée de mai parce qu'on a notre petit café puis qu'on relaxe ce matin sur le cop de Swan.
4: Souvenir quand t'écoutais ça dans ton autobus scolaire, t'appelais ça sur le cop de Swan.
9: Sur le cop de Swan, on disait ça.
4: Il y a du lac, nous autres.
9: Ben oui.
4: Cheryl Crow.
9: Cheryl Crow.

0: Marie.
1: Quoi?
0: As-tu vu Drake être en ville pour la F1
1: la semaine passée?
0: Ben oui.
1: Non.
0: Puis les gens criaient, les gens se ruaient pour se jeter sur lui.
1: Rien vu pantoute. Kim, étais-tu là, Kim Kardashian?
0: Ben non.
1: Je pense pas, hein?
0: Je l'aurais su.
1: Ben non, elle était pas là. Là, en tout cas, Drake, il est là. Oui. À matin, dans Pop Pop Radio.
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1: Ah. Oui, Marie-Mé.
2: Et qu'on l'aime, Marie-Mé. En plus, avec Clément Jacques.
1: C'est bon, hein?
2: C'est très, très bon.
1: Et c'est double chez Real.
2: Je le sais.
1: Toi qui es si fan, parce
2: oui.
1: que c'est la version traduite en français de
2: oui.
1: Picture de Sheryl Crow puis de Kid Rock.
2: Il aurait tellement pu se planter avec ça, puis ça a été bien fait, honnêtement. Mm-hmm. Reprendre une chanson en français, ça se faisait gros dans les années tranquilles.
1: Ben oui,
2: mais
1: les
2: là, écoute, les classelles, tout ça, mais là, on a repris Picture, puis c'est vraiment bien fait. Marie-Mé, ouais. Qui est une queen dans Pop-Pop Balado aussi, vous pouvez reprendre son épisode qui lui est dédié dans le catalogue de Pop-Pop Balado sur la chaîne
1: oui.
2: YouTube.
1: T'es invitée à dire des affaires qu'elle n'a jamais avoué de nulle part.
2: C'est tellement hot de ouais. parler une heure de temps avec Marie-Mé. J'ai ça à mon CV.
1: On peut-tu se vanter qu'on est rendu sur Crave?
2: Je le sais!
1: Vous pouvez écouter sur toutes les plateformes, mais sur Crave aussi.
2: Absolument, chère.

0: des plus grosses balados, d'être aux côtés de ces balados-là et d'être dans le projet de Crave pour les balados, c'est de mettre l'avant tout le contenu.
1: Ouais.
0: C'est tellement hot. Bravo, Crave. Merci, Crave. Oui, vraiment.
1: Bravo! Et bravo d'accepter de sortir du Smashing Pumpkins ce matin. Et... Je trouve ça bon.
0: Moi aussi.
1: On a parlé un petit peu plus tôt parce que oui, ça inspire une Olivia Rodrigo. No joke. Écoutez sa nouvelle tune à Olivia pendant que nous autres, on se plonge dans les années 1996, spécifiquement l'album Double. Tu l'avais-tu?
0: Je l'avais. Puis écoutez,
1: je suis bien riche.
0: Je le sais, c'était juste les riches qui l'avaient.
1: Je pouvais pas l'avoir, moi.
0: Mais il était à 22, je m'en rappelle. 22? Il était à 22 piastres au lieu de 13.
1: Hey, à Dolbeau, je pense que c'était 36.
0: Ah, mais je sais, mais c'était pas achetable des CD en région.
1: C'est si bon. 1979. Puis ils seront

0: Marie.
1: Quoi?
0: C'est la grosse mode. Les artistes se partent indépendants maintenant. Ça touche une rumeur. Taylor Swift sortirait probablement son prochain album indépendamment.
1: Sans compagnie de disques.
0: Et c'est ce que Ed Sheeran vient de faire. Il vient de se séparer de sa compagnie de disques.
1: Ah ben.
0: Oui, ça a l'air qu'il y a plus de cash à faire de même en solo.
1: C'est qu'est-ce qui est très, très indépendant aussi?
0: Quoi?
1: C'est de crier haut et fort, voulez-vous coucher avec moi?
0: Et shit, oui.
1: C'est ce que font les filles de Lady Marmalade.
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0: Je sais que cette semaine, les gens qui s'occupent de ton maquillage pour pas pour rien
1: oui.
0: et de ta coiffure
1: oui.
0: connaissent Alicia Moffett.
1: Ben, Marco Marcellet, pour ne pas le nommer, qui oui. a d'ailleurs des produits incroyables, sa ligne à lui, qui
0: oui.
1: est acheté sur Internet là, de partout. Marco Marcellet est aussi le maquilleur d'Alicia Moffett, que vous venez d'entendre.
0: Comment qu'elle va? Dis-nous tout.
1: Elle va. Je peux rien dire, il m'a rien dit. C'est faux que les maquilleurs et les coiffeuses confient nos secrets. Ils ont le secret professionnel, puis ils répètent rien aux autres. Je te jure, ils m'ont rien dit. J'ai pas fini de le creuser, par exemple.
0: Je te crée pas, ma petite gueule.
1: Je te le dis, ils m'ont rien dit. Je sais pas, puis de toute façon, ils ont demandé à vivre ça dans le respect, puis tout.
0: Oui, puis ça a pas été une semaine facile. J'ai l'impression que Fred aurait besoin d'une épaule pour pleurer.
1: Elle
0: je sais
1: aussi.
0: Pas trop. Peut-être.
1: Elle enviait la détente de son chien qu'à te faire en l'air.
0: Mais oui.
1: Fait que c'est jamais, de toute façon, c'est jamais facile une rupture de part et d'autre. Que vous soyez à vous demander si vous laissez quelqu'un faire ce chemin-là en solo, alors que l'autre, une fois que c'est dit, aura peut-être plus l'entourage pour le supporter quand t'es la personne qui se fait laisser. Mais de part et d'autre, c'est pas le fun.
0: Et rassurez-vous, ils vont animer OD ensemble quand même.
1: Fait que peut-être même qu'ils vont se matcher à OD.
0: Qui sait? Ils vont retourner là. Ils recommencent au début.
1: On le sait pas. Lui a fini par se matcher, eu un bébé, puis c'est un papa full impliqué. Et c'est tout un mélomane. Il a l'oreille absolue comme toi.
0: Comme moi.
1: Charlie Foot en réserve.

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0: Maxime, question pop-up.
1: Vas-y.
0: Si tu étais un Backstreet Boys, tu serais lequel?
1: Kevin.
2: Pourquoi?
1: Je sais que c'est le plus drôle, mais c'est le moins problématique.
0: Ça me va comme réponse.
1: C'est lui qui a le moins de poursuites. Toi, ben vas-y, trempe-toi.
0: Ben voyons, moi je serais Ginger Spice, je voudrais savoir d'être un Backstreet Boys.
1: Tout est Nick.
0: Get down! Ben non, j'ai pas la coupe de Nick. Là. Ça me va pas bien séparé dans le milieu.
1: La pixie cut blonde.

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1: Hey, oui, on est encore dans la parade, nous autres, de la victoire avec C'est la vie, qui est une chanson phare de la victoire, l'équipe féminine de hockey. Vous avez été beaucoup à réagir parce que je porte la casquette.
2: Oui.
1: Dans l'épisode 40 de Pop-Up Balado. J'ai popé même à elle. Continuons d'être de fiers supporters, d'afficher nos couleurs, même si la saison, elle est finie.
2: Marie est une grande fan de la victoire.
1: J'aime tellement ça. J'aime leur sélection musicale. J'aime ce qu'elle représente. J'aime écouter la victoire avec ma mère, avec ma fille.
2: Juste pour pas embarquer sa glace.
1: Ah, quasiment.
2: Elle va mettre ses pads, pas va aller jouer.
1: Fais du patinage artistique. Moi, je suis moins habile avec un bâton, par exemple. Oui. Mais je peux te faire deux, trois stepettes. Parle-nous donc Taylor Swift, Max.
2: Il y a des rumeurs pour son 13e album qui s'en vient parce que là, ça, il y a des rumeurs, des grosses rumeurs. 13e album, c'est son chiffre chanceux. Elle laissera pas passer ça de même. La rumeur voulant qu'elle se dissocie de sa compagnie de disques, comme j'en ai soufflé un mot un peu plus tôt, et qu'elle se parte une compagnie de disques à elle seule.
1: Est-ce qu'elle prendrait des gens sous son aile?
2: Ça, je le sais pas. Mais connaissant Taylor, elle est quand même assez protectrice de ses affaires. Je pense que ce sera un peu comme Kesha en ce moment. Tu sais, qu'ils partent des compagnies de disques eux-mêmes, elles-mêmes. Pour être vraiment 100% indépendant. Puis Charlie le fait, Charlie XCX le fait de façon de maître. Les gens le font de plus en plus brillant. Ils veulent se départir des compagnies de disques.
1: Mais penses-tu qu'elle a la tête à ça alors qu'elle organise un mariage?
2: Oh, moi, je pense que Taylor, elle a l'équipe pour avoir la tête à ça. Ça, cher.
1: Oui, je comprends.
2: Inquiète-toi pas pour Mme Taylor. Je pense pas qu'elle soit sur WordPress en train de se faire un site Internet comme nous autres.
1: Sur Pinterest,
2: non.
1: Chercher des inspirations.
2: Non.
1: Malgré que j'ai hâte d'avoir la robe en mots.
2: Ben oui.
1: Pour l'instant, on l'écoute avec The Fate of Ophelia, Rouge.

0: degrés, qu'on se les gèle encore. Là, on est prêt pour la chaleur. Merci.
1: Je veux du soleil, je veux du fun, je veux vous autres qui nous faites une place de même à chaque dimanche. Merci énormément.
0: Oui, l'épisode 40 qui est disponible. Le podcast qui a déjà notre âge, 40 ans.
1: Oui.
0: C'est vraiment le fun.
1: Ben oui, oui.
0: C'est un épisode qui est full féministe, full hot. Les gens disent que c'est un très, très bon épisode.
1: Oh,
0: ben, je prêche pour ma paroisse, évidemment.
1: Ah, parce que tu pousses la note, hein?
0: Ah,
1: tu
0: chantes
1: un petit peu. Vous pouvez écouter sur toutes les plateformes si vous avez aimé cette version radio. Là, c'est vraiment un podcast qu'on jase au-dessus de une heure de nos vies et surtout de pop. Merci de nous faire une place, tout le monde. Je veux Zaz. C'est avec ça qu'on se quitte. Je veux te dire merci. Je suis chanceuse de t'avoir dans ma vie, mon ami.
0: Ben, je veux te dire que je t'aime et qu'on se revoit très bientôt, quoi.
1: Je veux te dire que finalement, t'es un petit peu souillé.
0: Non. On dirait des Froot Loops en or.

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partout où vous soyez dans notre belle et grande région du Saguenay-Lac-Saint-Jean. C'est Simon avec vous toute la journée dans Weed du week-end au 96.9 Rouge, édition spéciale pluie. Bon, c'est pas une édition spéciale pluie, là, ça c'est pas un concept, je viens d'inventer ça. C'est juste qu'aujourd'hui, malheureusement, ben, Dame Nature fait des siennes. À Robertval, on parle d'averse, avec risque d'orage même, et un maximum de 17 au thermomètre. Et du côté de Saguenay, le portrait est pratiquement identique. Là. De ma fenêtre, là, ce que je vois, c'est des gouttes tombées. Alternance de soleil et nuages, même si je vois pas beaucoup de soleil, avec 60% de probabilité d'averse et de risque d'orage, maximum 17 également, selon Environnement Canada. Donc aujourd'hui, le plan, c'est quoi? C'est de prendre ça relax à l'intérieur, de se mettre confortable et de profiter de la musique au 96.9 Rouge. 2 heures de hit en continu, sans pause, pour se mettre de bonne humeur, parce que la pluie, c'est pas la fin du monde, hein? Comme dirait Miley Cyrus, avec End of the World. Bon dimanche à Rouge.

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Jusqu'au 11 juin au 96.9 Rouge, à tous les jours, il y a trois chansons de Céline Dion qui jouent entre 6h le matin et 6h le soir. Lorsque vous les entendez, vous relevez l'heure à laquelle vous l'entendez à la radio 96.9 Rouge et vous allez inscrire le titre et l'heure à laquelle vous avez entendu la chanson au rougefm.ca. Si je vous dis ça, c'est peut-être parce que ça s'en vient. Lord à Rouge.

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Si la grisaille et les averses d'aujourd'hui vous affectent, pensez comme Preston Pablo. Lui, il a une superbe façon de voir la pluie. L'Ontarien de 25 ans a titré la prochaine chanson de façon poétique. Les fleurs ont besoin de pluie. Flowers need rain dans vos hits du week-end.

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Un bon soir en 83, Corey Hart s'affairait à relaxer chez lui. Son prochain album était terminé, ça allait sortir bientôt, il avait travaillé très fort, il était vraiment satisfait. Ce soir-là, il s'ennuyait tout seul à la maison, alors il s'est mis à improviser de la musique, à écrire quelques paroles au brouillon, et c'est là qu'il a eu un éclair de génie. Il a appelé sa maison de production en panique pour annuler la sortie de son album, parce qu'il devait absolument enregistrer une chanson de plus. La toune qui a failli ne jamais exister est finalement devenue la chanson la plus populaire de Corey Hart, Sunglasses at Night.

Quand j'animais à la radio étudiante au secondaire, la prochaine chanson, on me la demandait tout le temps. Puis c'est pas une surprise, tellement elle est excellente. Major Lazer, Lean On, dans Voix du Week-end.

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Je vais appeler ma gagnante, mon gagnant, pendant qu'on écoute Alex Warren et Ordinary dans vos hits du week-end. J'espère que vous passez un excellent dimanche sous la pluie.

la chanson de l'année en 2017 sur la plateforme de streaming Spotify. Ça avait battu tous les records de lancement d'album Shape of You, Ed Sheeran.

0: Allô, Mélissa, comment tu vas?
1: Ça va bien. Écoute, je suis au volant présentement. Ben, je peux pas te texter pour participer. Mon année de marché, moi puis ma fille de 7 ans, à la marche de Clairose en plaque. C'est au Vieux-Port de Chicoutimi. On a ramassé un montant de 30 000.
0: Wow! 30 000 $ Écoute, Mélissa, sais-tu quoi? J'ai décidé, je décide ça là. C'est toi qui gagne le bon cadeau CVS de 50 $ T'es allé marcher avec ta fille pour la bonne cause. Tu prends les rênes du concours. Tu me dis, garde, je suis au volant, je peux pas te texter, mais qu'est-ce que je peux faire? Je peux t'appeler. Fait que moi, une fille motivée qui est à l'écoute de vos hits du week-end, qui a envie de gagner, j'adore ça. C'est ce que j'aime le plus avoir avec mon téléphone.
1: Ben oui.
0: Alors, bravo, Mélissa. Félicitations.
1: Une grande marche. Moi, je travaille pour la pharmacie Inupri à Chicoutimi. Fait que eux sont dans ça aussi, là, avec le pharmacien Kevin Girard. Fait que une journée de congé avec ma fille de 7 ans, on a décidé qu'on allait marcher aujourd'hui avec la petite pluie.
0: C'est le fun,
1: on a fait
0: Mélissa.
1: Un gros 3 km.
0: Wow! 3 km avec ta fille de 7 ans et 3 km pour des petites pattes de jeune demoiselle de 7 ans, là, c'est pas négligeable, c'est un bel effort.
1: Oui, elle s'appelle Megan.
0: Tu vas avoir 50 $ en poche pour aller dépenser, t'amuser, profiter, te gâter au centre-ville d'Arvida dans le cadre du centenaire du Kelly Minogue. Est-ce que t'aimes ça, Mélissa? Si je t'envoie ça dans les prochaines, ça fait ton bonheur?
1: Ben oui, cher, on va aller dépenser ça avec ma fille, elle va être heureuse aussi.
0: Ça s'en vient tout de suite, je te souhaite un bon dimanche, Mélissa.
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La prochaine chanson refuse de mourir. 28 ans après sa sortie, il y a une tendance TikTok sur les années 90 qui l'a fait renaître de ses cendres. Les Google Dolls avec Iris à Rouge.

Le groupe Stardust est complètement énigmatique. Ils ont presque 7 millions d'écoutes par mois en streaming sur Spotify, en dépit du fait qu'ils aient jamais produit d'album, jamais fait de tournée, rien de tout ça. Écoutez, la prochaine chanson, c'est la seule de leur discographie, ils n'en ont rien qu'une. Pire encore, ils l'ont performé en show une seule fois et c'était durant l'été 98 dans un festival techno en France à Montpellier. Une seule chanson, un hit planétaire avec lequel on se fait plaisir à Rouge. Stardust, Music Sounds Better With You. Profitez-en, bon dimanche!

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1: Si vous êtes à la maison, fermez vos yeux. Si vous êtes au volant, gardez-les ouverts de grâce. Je vous fais travailler votre imagination. On est en 2011. Tu viens de te créer un profil sur un nouveau site dont tout le monde te parle. Ça s'appelle Instagram. Ton ami t'explique c'est quoi un hashtag pendant que vous êtes dans la voiture et que vous écoutez Rock Détente au 96.9. Et la chanson qui joue, c'est un rythme qui rend littéralement accro. La Roumaine Alexandra Stan, Mr. Saxo Beat dans Voix du Weekend.

Leur parcours à la Coupe Memorial ayant pris fin, les Saguenay de Chicoutimi seront de retour en ville pour célébrer leur conquête du trophée Gilles Courteau avec la classique parade des champions. Tous les détails sont sur la page Facebook des Saguenay de Chicoutimi. Ça va être mardi à compter de 16h. Marc Dupré, tiens-moi fort.

0: Bonjour Christine, c'est Simon de Rouge. Comment ça va? Est-ce que je te dérange?
1: Salut Simon, non, ça va?
0: T'es déçu que les Sags aient été éliminés, mais tu vas-tu être là à la parade mardi?
1: Ben, c'est sûr, ils nous vont tellement faire une belle saison.
0: Et Claire, hein, t'avais-tu ton billet de saison, toi?
1: Non, avec les enfants, les matchs, les soirs de semaine, c'est pas évident.
0: C'est pas évident, mais là, est-ce que tu vas venir avec tes enfants à la parade? Ça va être trippant pour eux autres de vivre ça?
1: Parce que c'est quelque chose qu'on n'a pas vu depuis 32 ans. Moi, je me souviens même pas de la dernière coupe Jules Courteau. Fait que c'est clair qu'on va être là.
0: Fantastique. On va se voir là-bas, Christine. Je te souhaite de passer une belle journée au 96.9 Rouge.
1: Super, toi aussi.

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Message pour celles et ceux qui ont suivi Survivor Québec sur Noovo. Vous avez jusqu'à 21h30 ce soir pour voter pour le choix du public qui, je le rappelle, gagnera une location d'un an d'un beau pick-up Toyota. J'en connais un qui aimerait ça conduire un pick-up, c'est Lou Combs. Probablement qu'il y en a une couple. Il était là hier au parc Jean-Drapeau. The Kind of Love We Make à Rouge.

quoi, mais la prochaine chanson fait ressortir mon petit côté espiègle, rebelle. 21 Pilots me donne envie de faire un mauvais coup. Dites-moi sur le 6-12-13 si je suis bizarre, pendant qu'on écoute Ride dans vos hits du week-end à Rouge.

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0: français.
1: Toutes les raisons sont bonnes pour me faire parvenir un message vocal via l'application iHeart sur le micro iHeart. Faites comme Justine et dites-moi ce que vous faites aujourd'hui.
2: Hello Simon, tu m'accompagnes sur la route. Je suis en route vers Montréal parce que je suis allée passer la fin de semaine chez mes parents. Et là, j'ai mes petits lunchs, j'ai ma boîte à lunch. On est prêt à recommencer la semaine en forme.
1: Étant donné que t'es sur la route, Justine, la prochaine chanson est spécialement pour toi. Miles Smith et Niall Horan. Drive safe, sois prudent.
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1: Top 6 du week-end en ce dimanche. C'est pas gênant, pantoute. Just the way you are, David Guetta, Bring Your Love, Madonna et Sabrina Carpenter, Choosing Texas, The Way We Touch, Charlotte Cardin, Alex Warren, Fever Dream et Die Die, Shakira.

La prochaine chanson a une valeur sentimentale pour moi. C'est avec celle-là que je suis tombé accro aux trois accords. C'est ce qui m'a fait découvrir le groupe Hawaiian d'Envoyer du Week-end à Rouge.

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Il mouille sur la région, c'est la pluie qui domine le ciel aujourd'hui. Histoire de surmonter le moral, je vous ai préparé une grosse programmation. Sabrina Carpenter, Espresso.

J'espère que vous avez passé un beau dimanche avec moi au 96.9 Rouge dans vos hits du week-end. La fin de semaine se poursuit, ne bougez pas d'un poil. Le pire moment pour changer de poste, ce serait maintenant. C'est encore le week-end, s'en vient. Je m'appelle Simon Paradis-Lacroix, je vous souhaite une belle soirée sur nos ondes. À bientôt.

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10: She's back, bitches.
11: Enfin. Oh, salut, Andréanne Brunet.
12: Ah, oui. Salut. Hey, mes petits salopards.
11: Hey, ouais.
12: On va régler des affaires en ouverture d'émission.
11: Moi, je dis bitches en commençant, puis toi, salopards. On est rendu où, les autres?
12: Ça
11: là?
12: Va pas bien.
11: Oui, vous êtes à rouge. Inquiétez-vous pas, le Québec.
12: Vous avez dit la fin de semaine dernière, mes petits coquins, que j'étais pas vraiment dans un salon du livre, en fait, que c'était mon cover parce que je voulais juste la paix de mes enfants.
11: Mm-hmm.
12: Bon, d'abord, c'est vrai que je veux la paix de mes enfants, mais ensuite, bon. Le salon du livre, c'était vrai pour vrai. J'ai eu full de fun, mon habitude.
13: Hey, c'est drôle parce qu'à chaque fois que tu reviens d'un salon du livre, t'as comme une maladie quelconque.
11: Ouais, ouais, je me demande vraiment ce qui se passe dans le salon du livre.
13: Là, on l'entend, ton petit nez bouché. C'est plate, hein, comme ça, quand le soleil en plus se pointe. On a eu des super belles journées.
14: Il n'y a rien de pire qu'un rhume pendant que c'est l'été. On dirait que c'est décuplé.
13: Oui.
12: Ouais,
13: on dirait qu'on se sent
14: pas normal.
13: En tout cas, on aura une grosse, grosse émission direct pour te faire pardonner de nous avoir choqué la semaine passée.
14: Tu vas animer tout le long.
13: Non, mais tu nous es revenu aujourd'hui avec quand même des petites surprises. Tu as fait une rencontre en amont de l'émission.
12: Oh,
13: puis tu vas nous présenter le résultat de tout ça. J'étais un peu jaloux.
12: L'artiste canadien Talk est venu dans nos studios. Il m'a fait un petit... Mais je disais, à moi, là, on était...
14: Oui, c'est à toi. Prends-le pour toi.
12: Un petit show privé, 4 chansons.
14: Wow.
12: Je vais vous en présenter 2 tantôt. J'ai eu l'occasion de lui parler. Il m'a offert des bagels. Je vais tout vous raconter ça tantôt.
14: J'ai-tu pas entendu dire qu'il allait sortir une chanson en français?
12: En ce moment, là, il travaille sur une chanson avec Claudia Bouvette qui l'aide à traduire les paroles en français. Mais il ne sait pas s'il va chanter avec elle sur la toune. Elle sort au mois d'août.
14: Oh, ce serait merveilleux, les deux ensemble. Sinon, tout seul aussi. Là,
12: ben oui.
13: On aura la chance d'en parler tantôt.
14: Ben oui.
13: Moi, je suis excité parce que
14: c'est, qui t'arrive.
13: Ben, c'est la fin du mois de mai. Et c'est la fin de mai sans tondeuse.
12: Ah, ben oui, on ne tournait pas
14: de la semaine passée.
13: Ben oui, j'étais pas là, mais j'ai dit que j'étais libéré du gazon, mais c'est pas vrai à 100%. J'ai eu des relents cette semaine quand je voyais que c'était en friche en avant chez nous. En arrière, me disait, c'est clair que les voisins regardent. Ben il y en a qui m'ont dit, tu fais-tu le mois de mai sans tondeuse? Puis là, j'étais comme, oui, c'est ça, exactement. Oui,
14: mais là,
13: oui,
14: c'est terminé, tu n'auras plus d'excuses.
13: Non,
14: pour
13: non,
14: ton gazon.
13: Je vais pouvoir tondre et couper.
14: Mais pourquoi tu
13: ne
14: payes pas un petit jeune? Donne en bas dans ton coin. Là,
13: non, j'aime ça le faire.
14: Non, mais c'est pas ça le principe. Le principe, c'est de donner de l'argent à des jeunes qui cherchent du travail.
12: C'est de l'entrepreneuriat pour encourager ça.
14: Voilà, puis toi, tu es tellement occupé.
13: Non, je suis cheap. Chez Chip, m'a-t-il dit, j'ai pas envie de donner cet argent-là avec un jeune qui a acheté de la drogue. C'est
12: mais
13: non!
12: Voyons, c'est pas toutes des drogués.
13: Eh hey, oui! T'es connais pas! Non, tu...
12: Ah, ça, à Terrebonne, ça jura.
13: Eh hey, non, c'est pas vrai. Eh hey, la gang, qui c'est qui procrastine l'arrivée de cette avant-dernière semaine? Je dis avant-dernière, non, avant-dernière semaine d'école. OK? Parce que demain, lundi, on entend le
14: non,
13: dernier.
14: Il reste 3 semaines,
13: c'est
14: d'école.
13: Ça? Avant-dernière semaine.
14: OK, c'est bon.
13: Ça marche, Alex. Voyons, faites
12: dans tous les cas, vous faites quoi? 6, 12, 13.
14: Ouais,
12: on veut connaître les procrastinateurs du dimanche. Puis on a le quiz de Christine aussi qui s'en vient. Et surtout maintenant, Olivia Dean. Ah.

Bon dimanche, c'est Véro. 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
1: Eh bien, Caroline Héron, ce sera pas facile pour conclure le week-end en beauté. La gastro s'est invitée à la maison.
2: Non, on l'appelle la G, hein? Non, c'est parce que on dirait que moi, j'aime pas ça la nommer. J'ai peur que chaque fois que je la nomme, c'est comme une superstition là, que c'est juste ici chez nous. Fait qu'appelons-la la G.
1: Bon, ça, alors, ce sera une soirée de G, linge mou et soupe Lipton.
3: Oh, pauvre cocotte.
2: Salut Christian Morancy qui dit hey, j'ai aussi fait le mets sans tondeuse comme toi, Brian. Il dit puis je procrastine en regardant mon gazon trop long, puis en ayant hâte de le couper demain.
3: Oh, il y a Henri, lui. Henri a passé un beau week-end père-fils dans un chalet avec son papa de 64 ans. Il dit que c'était super le fun, mais il est temps que ça finisse.
1: Parfait. Guylaine Pinault, elle dit j'ai une soirée de speed dating ce soir. Souhaitez-moi bonne chance. Bonne chance.
3: Ben oui.
1: Ça fait 5 ans que tout ce que je fais dans mon lit, c'est dormir bien TLC.
2: Bon.
1: Ben,
3: on souhaite qu'il y ait
1: de
3: l'action dans ton lit ce soir, Maguilou.
2: Ben hey, il y a de l'action pour un gars de Terrebonne. Oui, oui.
1: Un Terrebonne-Humien.
2: Un Terrebonne-Humien. Phil Roy, mesdames et messieurs.
4: Alors, salut la gang de C'est encore le week-end, c'est Phil Roy. Moi, mes dimanches, ça sert à jouer sur mon terrain. Ça fait que je sors des outils, puis je gosse des affaires, je suis sale, j'aime ça, puis je me lave juste le lendemain. J'aime ça dormir crotté. Un beau bye-bye!
1: Ah ben,
3: c'est vrai.
1: Mais moi,
2: c'est vrai, j'habite pas loin.
1: Mais pourtant, moi, j'ai vu quelques clips passer sur Instagram. Il a pas l'air si habile que ça, Saint-Terrain.
2: T'as pas tort.
1: Je sais que j'ai pas tort.
3: L'important, c'est de participer puis d'avoir du plaisir.
1: Non, mais l'année pour que ça avance.
2: Ouais, non, mais l'année passée, il a fait tomber un cabanon qui construisait pour sa piscine sur un de ses amis.
3: Ah!
2: Tu vois? Fait que moi, je vais l'aider le moins souvent possible. Mais je suis là quand il fait des soupers, par exemple.
3: OK. Il est peut-être pas bon dans sa cour, mais il est bon sur scène. Philroy.ca pour vous procurer des billets pour son rodage en ce moment.
2: Hey, la gang, vous savez que par amour, des fois, on peut faire des grandes niaiseries.
1: Ouais, ça sera pas ta première.
2: Non, mais moi, par amour, OK, pour mon grand amour, cet été, je me prévois des vacances de rêve. Je vous en parle dans quelques instants.
1: C'est pas supposé, ta blonde travaille tout... Ah non, elle est en congé en juillet.
2: Je m'en vais à Moose Jaw, Saskatchewan.
1: Ben oui, on va
2: Ah, puis l'amour de ma vie, c'est parce que vous pensez, elle pèse 500 tonnes. Je vous en parle dans quelques instants. Restez là, OK? Ça s'en vient après Miley Cyrus, End of the World, à Rouge.

0: La gang.
1: Hey, d'ailleurs, juste avant, ouais. Bravo à Mike Ward qu'on vient d'entendre. Il est en spectacle vendredi et samedi au Centre Bell, quand
0: c'est
1: même.
0: Vrai, c'est
1: pas bien. Bravo
0: vrai.
1: Pour deux derniers spectacles de Modeste.
2: C'est pas Mike Ward, c'est notre patron.
1: Ben, ouais, peu importe. Ça, ben,
2: OK. cet été, gang, je m'en vais à Moose Jaw en vacances pendant le mois de juillet. Moose Jaw est le lieu.
1: Ça existe même pas.
3: Eh oui. Mais d'après moi, il s'est trompé quand il a acheté ses billets d'avion. Là. Il voulait pas vraiment aller là.
1: Oui, c'est ça.
3: Il voulait aller à Moscou, mais à Moose Jaw.
2: Non, non, c'est vrai, là. Genre, je me suis pas trompé. Okay. J'ai booké Moose Jaw. C'est un vol quand même assez long, hein. On parle d'un 10 heures, deux escales. C'est vraiment dans le centre sud de la Saskatchewan, OK? Mais c'est parce que moi, je suis un fan d'aviation, la gang. C'est l'amour de ma vie, dans mes petites passions.
1: Je suis
2: un fan d'aviation depuis ma tendre enfance. Premier exposé oral de ma vie, quand on m'a demandé ce que je voulais faire quand j'allais être grand, j'ai dit pilote d'avion. Bon, et jusqu'en secondaire 5, j'ai...
1: Merci, il a changé d'idée.
2: Non, mais en fait...
1: Toi, dans un cockpit, assez non.
2: Non, mais imagine, les gens qui me connaissent. Hi, this is Commandant speaking. Bonjour, c'est le commandant Brian Odette. C'est sûr que les gens attachent leur ceinture avant même qu'on le demande.
1: On te voit passer avec ta petite valise qu'on attache déjà notre ceinture.
3: On demande à sortir de l'avion.
2: Non, mais c'est que moi, j'ai vraiment cette passion-là. Je regarde vers le ciel. Je me fais, au début, avec Véronique Claveau, avec ma blonde, quand on a commencé à se dater, je l'amenais, j'habitais à Québec dans ce temps-là, et je l'amenais route Jean Gauvin.
1: Ben
2: pour
1: oui.
2: Les gens de Québec, qui est la route au bout de la piste d'atterrissage, l'aéroport Jean Lesage. On s'est installé là.
1: Je
2: regardais les avions, j'amenais une petite bouteille de vin, on prenait ça.
3: Pour moi, c'est un red flag.
1: Hey, moi, c'est non seulement un red flag, mais je reste pas.
2: Mais non, elle l'a convaincue.
1: Elle m'épatera toujours, cette fille.
3: C'est vrai.
2: Et j'aime donc vraiment l'aviation. Et à Moose Jaw, OK, pourquoi Moose Jaw? C'est que c'est le lieu de ground ou la base des snowbirds. Les snowbirds, ce sont qui? C'est pas juste les monsieur, madame qui partent en Floride l'hiver. C'est les spectacles aériens de l'armée canadienne. Et on a appris le mois dernier...
1: Ils vont remiser, c'est fini, là, les avions.
2: C'est leur dernière saison. Puis pendant... Ben,
3: c'est
2: pour le dernier show.
3: C'est comme une cérémonie de.
2: Ouais, c'est le dernier show. Non, mais c'est le dernier show, là. Voyons, arrêtez de rire. Ça s'appelle.
3: C'est pas au dernier show des Snowbirds.
2: Hey, imagine si je faisais tirer une place en ma compagnie, c'est clair qu'Alex s'inscrit pas.
1: Elle va rire de moi. Non,
2: Alex, c'est un show, OK? C'est la 55e édition cette année et c'est la dernière. Ça s'appelle le Home Show à Moose Jaw, comme le programme part de là. Et ça se passe le 11 juillet. Et le 11 juillet, ça va faire 55 ans officiellement. Mais ce qui est hot, c'est que ces avions-là, OK, les Tutor CT-114, c'est des avions qui ont été faits à Montréal. C'est le seul avion au monde qui volent encore, qui ont été faites entre 63 puis 66. C'est les mêmes 11 avions de la flotte qui volent encore, qu'on démantibule à chaque année, qu'on défait au dernier boulon pour réamancher, rehuiler au complet pour que ça vole encore. Ces avions-là ont 60 à 63 ans d'existence.
3: Alex, tu vois-tu la passion dans les yeux de Brian? Tu vois-tu la petite lumière qui s'est allumée?
1: En fait, je vois la passion, mais honnêtement, je suis absent depuis 4 minutes. Je suis en train de faire ma liste d'ici.
2: Non, mais, tu sais, moi, quand je compte ça aux gens, puis je dis, je suis un méga fan. Moi, tu sais, quand Paul Hood, là, tu sais, il se vantait qu'il allait s'établir ou il allait s'installer sur le bord des pistes, puis de dos, il reconnaissait le son des avions. Je vous le cacherai pas, c'est un petit objectif que j'en donne moi. J'aimerais ça être aussi ce monsieur-là plus tard.
3: Ah,
2: ça
3: s'en vient. Je vais te bercer. Je pense que t'as manqué d'amour en quelque part dans ta jeunesse.
1: Non, mais attends. Là, on te niaise depuis le début de tout ça. Moi, je célèbre ceux qui ont des passions niaiseuses.
2: Non, mais en as-tu une? Moi, mettons, pour vrai, en marge de l'aviation, mon rêve, c'est à mes 40 ans, ça s'en vient dans 4 ans, je m'offre mon cours de pilote.
1: Oh,
2: je veux
1: mon
2: brevet.
1: Ils te le donneront jamais.
3: Non, mais il va essayer. Donc. L'important, c'est qu'il essaie.
1: Ah, ouais, c'est vrai. Tu
2: sais,
1: tu l'auras pas.
2: Je vais essayer le paramoteur, peut-être, là.
1: Oh, non, même
2: cet été ou l'année prochaine. Là, je me suis promis ça. Okay. Andréane, t'as ça, t'as une petite passion, quelque chose que tu rêves de faire ou de t'offrir plus tard?
3: Moi, je le fais, mais pas assez souvent à mon goût, et c'est la plongée sous-marine.
1: Ah.
3: J'ai plongé avec des requins, j'ai plongé dans des cénotes, mais tu sais, il y a certains animaux que j'aimerais voir sous l'eau. Les requins bulldogs, entre autres. C'est des peurs que j'ai, mais que j'ai envie d'affronter. Tout ce qui se passe sous l'eau, moi, grande passion. Pour ça, mais au Québec, c'est pas top shape pour faire de la belle plongée sous-marine.
2: Ouais,
3: c'est différent.
1: Ouais,
3: en fait,
1: mais il y a des bons spots quand même.
3: Oui, c'est
1: tout.
3: Mais
1: en fait,
3: oui, exact. Mon brevet n'est c'est pas
1: toi,
3: bon pour le Québec.
1: Tu l'as pris à l'extérieur, c'est
3: moi,
1: ça.
3: Je l'ai fait en Thaïlande.
1: Faudrait que tu fasses tes cartes.
2: Tu as plongé, c'est ça, côte nord.
1: Oui,
2: hein, je pense,
1: j'ai plongé. Oui, parce que moi, à l'inverse, j'ai fait mon cours ici. Et aussi, donc, ça donne pour l'international. Donc, oui, j'ai plongé beaucoup au Québec. Donc, on pourrait faire ça ensemble, ma chérie. Sinon, moi, j'adore faire la photo. mais c'est par but personnel. Mais moi, j'adore l'urbex et l'urex. Donc, l'urex.
3: Attends, c'est quoi ça, l'urbex?
1: L'urbex, c'est donc aller dans des endroits abandonnés en ville, puis le rurex, c'est d'aller dans des endroits abandonnés en région ou en campagne.
2: C'est pas 100% permis. Hein,
1: c'est surtout pas permis.
3: Faut prendre des photos.
1: Est-ce que je me suis déjà fait arrêter? C'est possible.
3: Ah! Ben, voyons donc, t'as un casier judiciaire. Hey,
1: mais... Non, les gens nous relâchent.
2: Mais c'est drôle. Moi aussi, pour ma passion pour les avions, je me suis déjà fait arrêter.
1: C'est pas étonnant.
2: 6-12-13, OK? Vous me niaisez depuis tantôt avec le fait que j'ai l'air ben niaiseux de prendre des vacances à Moose Jaw parce que je tripe ces avions.
3: Ouais.
2: Il y a plein de gens qui me supportent, puis je vous raconte dans quelques instants pourquoi je me suis déjà fait arrêter à cause de ma passion des avions.
1: Toi.
2: Ben rien. OK, ça se passe après Teddy Swims et sa nouveauté Mr. Know-It-All. La roue.
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0: Alors, ça réagit en texto. Claudine Legault qui nous dit « Ok, c'est bien impressionnant un avion, mais moi, quand j'entends avion, je pense à tout, à, surtout à des bancs trop serrés et bébé qui braille. »
1: Bon, Claudine Legault, s'il te plaît.
0: Ben non, alors,
2: elle a eu des mauvaises expériences.
1: Non, mais moi, j'aime ça, les avions. Tu vois, Roxane Brunel est comme moi. Elle dit « Moi aussi, je tripe sur les avions depuis que je suis toute jeune. C'est probablement pour ça que j'ai marié un pilote. »
0: Ah, ah, c'est beau.
1: Mais j'avoue que quand je les vois en crew se promener à l'aéroport...
0: C'est sexy.
1: Genre, je me dis... J'ai peut-être manqué ma carrière. Je voulais le soute.
0: Ah, OK, c'est bon. On va t'en acheter un,
2: mon Dieu. Ils ont une belle image.
0: On va t'en acheter un.
2: On va t'en acheter un pour l'Halloween. Pénélope, elle a dit, j'ai pris l'avion pour la première fois l'année passée. Puis ça a été une découverte dans le sens que j'ai découvert que j'avais le mal de l'air.
0: Ah, ça, c'est pas le fun.
2: Non.
0: Non, mais ça, c'est comme le mal de mer. C'est pas le fun. Parce que c'est instantané. Dès que tu décolles, tu le sens.
1: Puis t'as pas de fun.
0: Non.
2: Vomir dans un avion, là, c'est terrible.
0: Ouais.
2: Mon fils a déjà vomi dans un avion. Vous dire la face de l'hôtesse de l'air quand je suis allée la voir en lui demandant des petites lingettes était fâché que mon fils ait vomi. J'étais comme, je te demande pas de le torcher, je vais le faire, j'ai juste besoin de...
0: Mais elle s'est abusée sa journée.
2: Mais oui, il doit avoir de toutes les couleurs.
1: On parlait de nos passions tantôt, évidemment, le vomi du fils Andréane faisait pas partie de nos passions. Mais Alex, tu disais que toi, ta passion t'a déjà peut-être valu une arrestation. T'as comme lancé ça de même. Moi, ma passion pour les avions m'a déjà... fait arrêter.
0: Ouais,
1: c'est-à-dire que j'étais allé juste trop proche. Puis là, la police est arrivée, puis elle a dit t'as pas le droit d'être ici. Fait que là, j'étais comme, hein, pour vrai, il était comme, oui, puis on va te demander de quitter maintenant. Puis j'étais comme, madame, attendez.
2: Il sort du Airbus 200.
1: Mais j'étais juste vraiment trop proche d'un petit aéroport, tu sais. Puis, genre, d'après moi, c'est des pilotes, au lieu de venir me voir, ils ont comme callé la police. Puis en fait, hey, pouvez-vous dire à cette personne de stop.
0: Il est en train de prendre du vin sur son capot de char.
1: Mais je trouvais tellement que ça faisait des belles photos quand les avions décollent.
2: Oh, t'es un influenceur d'avion, toi. Ouais. C'est Christine Bélanger qui s'en vient.
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2: Christine. On ne connaît pas la thématique du jour. On va tenter de la deviner. Deux extraits sonores qui ont un lien entre eux qui nous donnent la thématique du quiz. Vous êtes prêts, les boys?
0: Oui.
2: On part.
1: Ça, c'est bon.
0: Les rêves, la fièvre, la maladie.
2: La fièvre du rêve.
0: La fièvre de la maladie.
1: Je pense qu'on parle du grand mal ici. C'est la thématique,
0: peut-être.
1: C'est le grand mal.
2: Il y avait de la pluie aussi dans le premier tour.
1: Le grand mal de la pluie. Textez-nous 6-12-13, selon vous, c'est quoi la thématique?
0: Elle n'est pas facile
1: cette semaine. Non, je sais, elle nous envoie des petites curveballs, mais ça paraît que la saison du baseball est commencée. Bon, restez là et textez-nous 6-12-13.

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1: Oh mon Dieu!
2: C'est dommage, au prix que ça coûte.
0: Ben, je sais bien.
3: Oui, c'est ça, t'as tellement raison. Christine Bélanger, comment ça va?
2: Ben, ça va correct.
0: Ah oui?
2: Ah ben oui, on se cachera pas que les enfants ne dorment pas beaucoup.
0: Oh, comment ça?
2: Parce que mal d'oreille, ça va pas.
0: Je pensais que c'est la clarté du soir.
4: Mais non. Ça aide pas. Moi, les miens, ils sont comme maman, pourquoi on se couche, le soleil est encore là? Je suis comme, tais-toi, va dans ton lit.
2: Pas évident. Et c'est d'ailleurs de ça dont j'ai été inspirée pour le quiz aujourd'hui.
0: Les otites?
2: Mon rêve, une nuit complète, les amis.
0: Okay, parfait.
2: C'est bon.
0: Okay.
2: Alors, on y va avec des tounes avec le mot rêve ou dream.
3: Je te garantis une chose, OK? Ouais. J'ai descendu tous les textos sur la messagerie et personne n'avait trouvé cette semaine.
2: Personne n'a dit qu'elle rêve d'avoir une nuit complète. En tout cas, je suis pas fière de vous autres. On y va, c'est parti.
3: Ah ben oui, c'est Brian. Brian, c'est... voyons.
4: Rêver mieux avec Daniel Bélanger.
3: Bravo, c'est ça que c'est. Ah là, j'ai honte.
0: Wow, ça c'est magnifique.
2: En plus, t'as failli essayer de t'approprier la
0: ben
2: chanson.
0: Oui,
2: c'est Brian Audet.
3: Oui. Brian, c'est Daniel Bélanger. Hey, je me suis tout mélangé. On continue.
2: C'est parti.
3: I walk on Brian, Boulevard of Broken Dreams.
0: Oh. Run scared for dreams.
3: Fait qu'on s'entorche de dire nos noms avant, là, pour comme...
0: Ben oui, voyons donc.
4: Je pense que nos voix sont quand même reconnaissables.
3: Ouais, c'est ça. Moi, il y a beaucoup de gens qui m'appellent Andréane en me croisant dans la rue.
0: Ben pas aujourd'hui, parce qu'elle est nazie.
2: C'est ça. C'est parti pour le troisième extrait.
4: C'est Taylor Swift?
0: Ouais, avec... Dream.
2: Ah, t'es proche, là. Il y a un des mots que ça, là.
3: Dream of a complete night.
4: Non.
0: Dream a life of Ophelia.
2: Ton rêve le plus fou.
0: Dream the Hoplite.
4: Wildest Dream.
2: Bravo!
3: Je le savais, c'était drôle de pouvoir travailler
0: ça,
3: fort
0: sur l'album 6.
3: C'est quoi, c'est Andréane qui mène encore?
0: Ouais.
2: C'est en équipe. OK, on y va pour le prochain. Je sens que ça va aller vite. C'est peut-être dans ta tasse.
0: Non, peut-être enfin.
4: Céline Dion?
2: Oui.
0: Ça n'était qu'un rêve.
2: Bravo!
3: Wow!

0: chers amis, pour une personne, ce ne sera pas qu'un rêve, ce sera réalité. Parce qu'il y a une personne qui va pouvoir aller à Paris voir Céline grâce à Rouge.
1: Mais il n'y a personne de la station qui l'accompagne. Non, ben, il est mal fait, ce concours-là.
2: Il y a peut-être un billet qui reste, mais que le boss s'est approprié en disant qu'il n'y en avait pas d'autres billets.
0: Oui, c'est pas impossible. Ouais. En tout cas, quand vous entendez une chanson de Céline, ça comptait pas, là. De 6 à 6, donc de 6h à 18h, vous allez vous inscrire rougefm.ca dans la section concours. Un autre finaliste sera fait demain dans Véronique, elle est fantastique. Puis on y va avec une petite facile pour finir. Oh.
1: Moi, je l'ai dit au complet. Vous autres, il vous manquait Are Made of This entre parenthèses. Si on avait été à la fureur, vous auriez été éliminé. Mm. Ben, vous n'avez pas fait le point.
3: C'est vrai, il y a la parenthèse dans cette chanson-là.
1: Sweet Dreams Are Made of This. Mm-hmm.
0: Ah! Et le groupe, personne n'a dit?
4: Eurythmics.
0: Bravo!
4: Oui, je l'ai dit, c'est le groupe préféré à ma fille 6 ans en ce moment.
1: Ben voyons.
3: Oh, regarde,
4: je suis assez découragé.
0: Ah, c'est étrange.
1: Mais comment est tombé sur Eurythmics?
4: Ouais. Je pense que c'est dans les trolls. À un moment donné, ils l'ont.
1: Dans les trolls.
4: Puis là, le film Les Trolls, puis là, elle voulait l'original, puis depuis, elle tripe sur Eurythmics.
0: Parfait.
1: Ces enfants sont extraordinaires.
3: C'est très bon. Merci beaucoup, Quiz.
1: Oui, merci, Quistine.
0: Merci pour votre accueil semaine après semaine.
1: Ça nous fait plaisir.
4: Sais-tu quoi? On te la souhaite ta nuit complète.
1: Oui, c'est vrai.
4: Vas-en en paix, cher collègue.
3: Fais-toi
1: un soir à l'hôtel, puis laisse ton chum gérer tout ça. OK, bye-bye.
0: Bye.
3: En musique, David Guetta s'en vient. Les Black Eyed Peas aussi à Rouge.

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4: OK.
3: Je te nomme des films puis des séries dans lesquelles un acteur ou une actrice a joué. 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Attention, premier, La Petite Vie, Les Boys, Les Invasions Barbares, Les Bougons.
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1: Ne pas laisser de la vaisselle s'accumuler dans l'évier sur le comptoir.
2: Oh, ben ça, moi, rincer, ça peut s'accumuler.
1: Pourquoi tu mets pas dans la vaisselle?
2: Ben, parce qu'il faut que je me penche. Puis des fois, le lave-vaisselle est plein, hein. Puis là, je l'ai pas vidé. Puis là, c'est une étape de plus.
1: Il y a beaucoup de choses que tu fais pas parce que tu dois te pencher.
2: Ben oui.
1: OK.
2: Ben, oui, malheureusement.

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2: On vous souhaite un très, très beau dimanche. Il y en a plusieurs qui nous ont texté, dont Mireille, qui est sur la route puis qui nous dit « Je vous écoute, la gang,
3: merci d'être là. »
2: 6-12-13 dans le bout de Québec. On est partout au Québec. Ça se passe comment, votre dimanche? N'hésitez pas à nous écrire. Andréanne Brunet de retour cette semaine.
3: Salut les garçons!
2: Alors, on a Alex Perron aussi. Alex, tu t'en viens dans quelques instants, toi, avec ton fameux, tes fameuses nouvelles qu'on n'a pas vu passer.
4: Oui, Wedding Crasher, mais vraiment nouveau niveau.
3: Ah.
4: C'est vraiment pas... C'est quand même bien pensé.
2: On a reçu des très beaux textos aussi. Oui. Martine Vachon qui dit « Hey, je vous écoute, moi, en préparant les lunchs de mes enfants. Puis comme j'en ai 5, ça se peut que je sois là pour un bout. »
4: Je comprends donc.
2: Salut Martine.
4: Bonne chance.
3: Hey, mon fils, soit dit en passant, mon fils, cette semaine, était tanné des lunchs que je lui faisais. Hein? Donc, savez-vous ce qu'il m'a demandé?
4: De les faire lui-même?
3: Non, il a dit « Maman, pourrais-tu me commander du Saint-Hubert pour dîner? » Puis je ne te ferais pas livrer du Saint-Hubert à l'école sur l'heure du lunch, ça n'a pas rapport.
4: Ben voyons, t'es bien restrictive.
3: Ben voyons donc.
4: Bon, sans faire le peut avoir de fun.
2: Raphaël Houpiton, sans cet extrait-là, on l'envoie à l'équipe, OK, des publicités chez Saint-Hubert. Et je pense que tu vas faire la pièce, mon ami, parce que sérieux, ce serait toute une pub.
4: Oh, attends. Moi aussi, mes enfants m'ont demandé ça. Laurence Rompré qui nous dit « Vous êtes de loin mon show préféré à Rouge. » Oui, ça, tu as bien raison. Vous êtes drôle, intéressant, puis en plus... Ah, Brian est vraiment...
2: Ah non, t'as vraiment raison, Florence.
4: OK.
2: T'as raison.
3: Sylvie Morin nous dit « Pouvez-vous souhaiter bonne fête à ma chum Marie-Hélène Thibault qui célèbre ses 50 ans. Pour fêter ça, on se paye un cours de danse en ligne. »
4: Oh ouais, yes, bonne fête, Marie-Hélène.
2: Bon, ben Alex, j'ai vraiment hâte de t'entendre parler des Wedding Crashers. Nouveau niveau. Ça risque d'être intéressant. Après les Black Eyed Peas, Christy, j'aime cette chanson-là. Souvenir de 2003, c'est avec cette toune-là qu'on les a connus. Moi, je me rappelle encore d'entendre ces premières notes-là de l'intro, puis me dire « Mais c'est qui, c'est quoi? » Et cet amour ne s'est jamais estompé.

0: manchette d'Alex. Un segment complètement jouissif. Nous vous souhaitons un bon moment.
1: Voici maintenant les manchettes d'Alex.
2: Alors cette semaine, on connaît ce que c'est un wedding crasher. Donc c'est quelqu'un qui va aller, comme son nom l'indique en français, crasher le mariage de quelqu'un d'autre. Donc,
3: l'avez-vous déjà fait?
2: Non, j'ai bien trop de respect. Les gens payent tellement cher.
3: T'as raison.
2: Mais en même temps, si j'ai une bonne idée qui se pointe, je serais partant.
3: Moi, je suis déjà allé.
2: Un bon signe. Ah oui, toi, ça me surprend pas.
3: Dans un hôtel, un moment donné, puis ça célèbre dans le bar. Puis je veux dire, le party se transporte dans le bar de l'hôtel.
2: Ah, fait que t'as abusé du...
4: De l'open bar.
3: Je suis arrivé là, puis les gens étaient comme, « Ah, tu connais quelqu'un? Ouais.
2: » Mais ça, j'aime ça. La gang. Parce que ça prend de l'aplomb. Comme Myaline. Alors, Myaline, elle s'est fait laisser par un homme, un garçon, okay, qui lui a retrouvé une nouvelle conjointe, et elle apprend qu'il va se marier.
3: Oh, non, je veux
2: dire. Alors, elle se dit, ah ben, papa Schwinn, ça marche pas. Alors, le matin du mariage, elle se pointe. Elle va voir l'organisatrice du mariage, puis elle dit, oh, je suis une amie des mariés, ils t'en ont pas parlé, mais il faudrait m'ajouter à la liste des présentateurs, de ceux qui vont prendre, qui vont faire un discours.
3: Non.
2: Ils ont vraiment oublié tout ça. Puis là, elle a fait, ouais, mais je vais aller vérifier. Puis elle fait, non, mais dérangez, tu sais, on est en plein dedans, là. Et finalement, l'organisatrice fait comme, OK, c'est correct. Ouf. Puis elle dit, oh, aussi en même temps, je vais utiliser l'écran, je vais brancher dans mon ordinateur, j'ai un PowerPoint.
3: Non.
4: Oh là là.
2: Alors, on le dit dans le texte, à 6h42 p.m., tout le monde est assis pour manger. Alors, on est l'organisatrice annonce une, puis elle dit, présentez-moi seulement comme une surprise, exactement. Alors, elle dit à tout le monde, alors, il y a une surprise qui voudrait prendre la parole. Alors, Mia est arrivée sur ça. Elle a parti son PowerPoint.
3: Okay, mal.
2: La première partie de son PowerPoint, c'était complètement détaillé chronologiquement la relation qu'elle a eue avec son chum. Mettons, on s'est rencontrés à telle place. On a eu. Et à chaque fois qu'elle aurait dû avoir un red flag, elle l'indiquait dans son PowerPoint.
3: Oh, Simonin.
4: Il y a personne qui l'a arrêté là, pendant sa présentation.
2: Tout le monde était, en fait,
4: sous le choc.
2: Sous le choc. Mais aussi, tu sais, il y a des gens qui font comme, c'est-tu prévu? C'est-tu quelque chose de rigolo?
4: Ouais. OK.
2: Alors donc, toute la chronologie de leur relation avec les moments où ça aurait dû se terminer, où il y aurait eu des incidents. Ensuite de ça, elle avait aussi un tableau en comparatif de elle, ses qualités et les qualités de la mariée, ses défauts à elle, les défauts de la mariée, et elle faisait comme une espèce de total et de pourcentage.
3: Hey, cette femme Myaline là, dont tu parles, elle ne nage pas dans le pardon.
2: Non.
3: Hein?
2: Là, finalement, les gens se sont bien rendus compte que ça n'avait pas de bon sens. Le marié était en maudit, la mariée pleurait. Ils ont appelé la police et elle a été arrêtée. Puis probablement qu'elle sera accusée d'entrave, j'imagine, au plaisir, au mariage, whatever. Mais tout ça pour dire qu'il faut quand même le faire. Là. Se préparer un PowerPoint en même temps. T'as une belle vengeance.
4: Hey non, mais faut être rongé par quelque chose de malsain là pour faire ça. Là.
2: Exactement.
3: Je pense pas que, tu sais, des fois, ton psy ou ta psy te dit, penses-tu que t'es prêt à passer à autre chose?
2: Non, certains. Ben peut-être après ça, oui.
3: Ah, peut-être.
2: Si t'as fait un PowerPoint, c'est parce que t'as cheminé. Allons complètement ailleurs. Steve Commiser, lui, c'est un gars qui cherchait à faire de l'argent. Fait qu'à un moment donné, sur Internet, vous le savez maintenant, avec toutes les marketplaces de ce monde, on peut à peu près vendre n'importe quoi. Alors lui offrait pour $50, une nouvelle façon écologique de sécher les vêtements grâce à l'énergie du soleil.
3: OK. Ben, je veux dire,
4: une corde à linge?
3: C'est ce que j'allais dire, ça existe depuis longtemps.
2: Exactement, mais le problème, c'est qu'il y a 2000 personnes qui sont tombées dans le panneau, donc qui ont payé $50.
3: Ah,
2: ils ont bien reçu à la maison une corde
4: à linge. Oh non.
2: Mais il a été gentil parce que il expliquait grâce à trois dessins comment installer ta corde.
4: C'est terrible.
2: Hey non, moi j'adore ça. Ben oui, je comprends que t'as floué des gens, puis 2000 personnes à $50, c'est quand même
3: floué
2: bon.
3: Floué des gens, là. Mais en fait, c'est sûr que, tu sais, s'il n'y avait pas eu l'aspect nouveau dans le titre, j'aurais fait les gens le méritent complètement.
2: Ben oui, puis en même temps...
3: De s'être arnaqué, tu sais, m'amener le lit, là.
2: Puis en même temps, si vous l'avez trouvé instantanément, vous autres... C'est clair.
4: Ça, à quel point les gens n'ont pas fait de lien.
2: Ouais, c'est ça, tu sais, 2000 personnes qui n'ont pas fait le lien.
4: Il a empoché 100 000 piastres pour envoyer
2: des
4: bandes.
2: Bon, là, j'imagine qu'il l'a remis. Mais, tu sais, imagine, toi, tu penses que tu vas avoir quelque chose de hyper révolutionnaire dans ta boîte aux lettres.
3: D'ailleurs, faites pas le saut.
5: C'est une
3: courte. Actuellement, ce gars-là vend des fourchettes pleines pour manger de la soupe. Il a réinventé, encore une fois, le monde de l'ustensile.
4: Oh, c'est terrible.
2: Ah,
4: merci,
2: voilà.
4: Alex.
2: Fait plaisir.
4: OK.
2: Oui.
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2: C'est l'amour peut bouger des montagnes de Céline Dion.
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0: Chaque dimanche, on a notre segment C'est juste de la radio où on critique, on analyse
1: nos collègues.
0: Quelque chose qu'on a entendu sur les ondes de rouge dans les journées passées. Mais aujourd'hui, c'est un nouveau segment qu'on intitule C'est juste du balado.
2: On n'a rien de cri-cri pipi?
0: No!
2: Ils se sont pas mis le pied dans la gueule cette semaine?
0: Ben, assurément, mais on a décidé de leur donner une semaine de break.
2: C'est bien.
0: Puis, on est allé explorer la nouvelle section balado sur Crave.
2: Hey, qui est franchement bien faite.
0: Tu dis.
2: C'est gratos.
0: Absolument. Puis, un balado qu'on aime beaucoup dans l'équipe, et c'est au confessionnal animé par Marc-Antoine Berthiaume.
2: Il est bien bon, ce
3: Il fait
2: petit jeune
3: une job de feu. Moi, j'aime, en fait, parce que au confessionnal, pour raconter vite, c'est quoi? C'est que, à Crave, les différentes téléréalités, que ce soit Big Brother, que ce soit Occupation Double, les Traites en ce moment, ou Survivor, il reçoit à chaque semaine les évincés. Il fait des récapitulatifs aussi sur les médias sociaux des semaines. Il est vraiment super efficace. Et en entrevue, je trouve qu'il cuisine bien les évincés.
0: Oui, oui, il se permet d'aller très, très loin dans ses questions, puis c'est ce qu'on aime de son balado. Puis là, ces temps-ci, il reçoit les candidats exclus de Survivor. Et dans le plus récent épisode, il a reçu Simon, puis il a été question de la fortune d'Isabelle Gauvin, qui est une participante à l'émission. On écoute un extrait.
4: Y avait-tu une part de stratégie aussi là-dedans de vouloir amener Isabelle en finale?
5: Mais sais-tu que je pense que tu as été honnête là-dessus. Mm-hmm. Que, c'est qui allait donner de l'argent, mettons, à Isabelle à la fin. Je pense que plusieurs personnes ont mentionné cette information-là.
4: Ça fatigue, hein?
5: Ah,
4: c'est, on y pense.
5: Mais c'est plate, mais...
4: Oui, ouais. Mais on passe pas au-delà de ça, de parce qu'Isabelle en fait mention justement après cette épreuve-là, puis elle a fait... Oui, mais c'est pas pour moi, c'est plus une question d'argent, c'est une question de gagner Survivor. Ouais. Mais le montant est là.
1: Et que c'est intéressant.
0: Pour ceux qui ne savent pas, Isabelle Gauvin, elle est millionnaire. Juste mettre les choses au clair.
3: C'est la blonde de Luc Poirier, exactement.
2: J'avais pas vu ça comme ça, de se dire si je l'amène en finale, je risque plus de gagner parce que les gens voudront pas lui donner le 50 000.
0: 100 000.
2: 100 000. Ouais. En même temps, c'est une drôle de stratégie parce que c'est comme un peu gagné par défaut, selon moi.
3: Ben, c'est un peu
2: gagné
3: ça.
2: Par défaut, puis ça me tape ses nerfs.
3: Il y en a qui ont fait ça à Survivor, tu sais, surtout dans les premières saisons, tu sais, puis on le voit des fois. T'as des candidats comme Simon qui le nommait souvent à dire, non, moi, je vais amener des gens forts avec moi pour me battre contre des égaux, entre guillemets, des gens que je considère aussi forts que moi. Si on a à se rendre en finale, je veux me battre jusqu'à la fin. Mais il y en a d'autres qui vont dire, non, Isabelle, c'est vrai, les autres sont pas à l'aise de lui donner 100 000 piastres parce qu'elle en a pas besoin comme une Maria, par exemple, qui a souvent dit, moi, j'en ai arraché toute ma vie, ça ferait un grand, grand bien et surtout, tout un changement pour moi. Alex, même chose, c'est qu'il dit aussi, j'ai besoin de cet argent-là.
0: Pour moi, le compte en banque,

0: devrait pas avoir de l'impact sur jouer ou non à Survivor. Je sais pas si vous vous rappelez de Ghislain qui avait gagné
1: les dernières saisons.
0: Quand il a gagné le 100 000 $, il l'a pas gardé. Avant de partir à Survivor avec sa blonde, il avait fait une liste des gens autour d'eux dans le besoin qui pourraient bénéficier de cet argent-là. Puis quand il est revenu, le 100 000, il l'a distribué autour de lui. Donc, visiblement, il y avait assez d'argent pour refuser un 100 000. Fait que pour moi, que tu sois millionnaire ou pas, t'as le droit de participer à Survivor.
1: Oui, moi aussi, exactement.
2: En même temps, son chum a refait une offre sur le terrain de Northvolt. Peut-être que 100 000 $-là aurait aidé à conclure la transaction.
0: Certaine qui va se débrouiller autrement, Luc Poirier.
2: Mais en tout cas, personnellement, je comprends ce qu'ils veulent dire. D'un autre côté, je me dis, Isabelle, Christy, j'espère, parce que tout est enregistré d'avance, là, on le sait, là, mais j'aimerais ça qu'à un moment donné, on la voit faire une sortie du genre, si vous m'amenez en finale, puis que je gagne, je te donne le 100 000. Tu comprends?
1: Ah oui, mais peut-être qu'elle
0: achèterait sa victoire.
2: Why not? Ouais.
0: Ah, moi, je serais pas bien. Hein? Je voudrais en revenir à Simon qu'on a entendu dans l'extrait qu'on a entendu précédemment. Simon, il est sourd, il a un handicap auditif. Puis, pour pas être désavantagé par rapport aux autres candidats, il s'est préparé d'une drôle de façon pour jouer à Survivor.
3: Pas comprendre, mettons, Patrice au loin, quand il fait ses explications, tu sais, j'avais peut-être une crainte là-dessus, mais j'ai regardé des vidéos en rafale. Pat, il parle de cette façon-là, bien lire d'avance, ses lèvres. Ah, oui. Oh, oui. Parce que plus tu lis ses lèvres d'une personne, plus ça devient facile avec cette personne-là. Mais chaque personne est une.
0: Il a étudié Patrice Bélanger.
1: En fait, il doit s'adapter à la façon dont chacun parle. Les lèvres bougent rapidement, pas rapidement. C'est effectivement. Puis moi, je pense à lui aussi. Puis il l'a dit au début de la saison, quand il y avait des discussions le soir autour du feu, ben lui, il en perd vraiment beaucoup des bouts parce qu'il voit pas assez les visages parce que tout ce qui éclaire les gens, c'est le feu au milieu. Fait que si t'es un peu mal placé, t'es dans l'ombrage. Et pour lui, ça doit être du travail. Puis effectivement, pendant aussi les épreuves, entendre Patrice parler, les gens autour aussi, ça fait beaucoup de choses à gérer. Bravo.
2: Ce qui est drôle, c'est qu'il disait par contre que des fois, il était allé entendre Patrice parler, donc des fois, il enlevait ses appareils. Pendant.
0: Oui, on aimerait savoir des appareils, des fois, Alex Pimon, studio.
1: Je sais que Marie-Josée le fait le matin.
0: Hey, manquez pas le confessionnal dans la section balado de Crave, super balado par Marc-Antoine Bertium. Et manquez pas Survivor Québec du dimanche au jeudi, 19h sur Nouveau.
2: Bon, dans les prochaines minutes, OK, il y a un bar au Québec qui a subi pour environ 20 000 $ de dommages. Pourquoi? Parce qu'il y a une clientèle trop malpropre. On vous raconte
1: pourtant,
2: à quel point.
1: Je suis pas sorti depuis 2 semaines.
2: On vous raconte à quel point les gens peuvent être dégueulasses. Et savez-vous quoi? Vous en faites peut-être partie.
1: Oh, Andréane, c'est sûr.
0: Mais non, moi, je suis une très, très, très propre.
2: Hey, ça s'en vient après du Lauryn Hill, entre autres, et du Alex Warren à Rouge.
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0: qu'il y en a des pas propres au Québec, les gars.
1: Je lève la main.
0: Mais je pense pas que t'es si pire que les gens desquels je vais vous parler dans quelques minutes. Il y a un propriétaire de bar dans le coin de Plessisville puis de Saint-Jean-Chrysostome qui a fait une vidéo pour dénoncer, en fait, le manque de savoir-vivre de ses clients. Je vous fais écouter un extrait de la vidéo.
2: Arrête de voler nos pichets. Si on n'a plus de pichets, tu veux qu'on sente la bière dans quoi? Dans tes mains? Le pichet, là, ramène-le quand t'as fini de le boire, on va te la remplir.
3: Quand t'as envie, je sais pas si chez toi, tu fais ça dans un verre, là, ou si tu vas...
1: Ben voyons.
3: Bain, mais ici, on te demande de prendre le temps de te lever de ta table, de te rendre à la salle de bain et de faire ça dans la toilette, s'il te plaît. Merci.
0: Des pichets volés, des toilettes bouchées, du mobilier abîmé. Le gars a déboursé depuis 2019 $20,000 pour réparer les dégâts causés par sa clientèle.
1: C'est cave en tabarouette.
4: À quel point tu as besoin d'un pichet en plastique? Chez vous.
0: On est en manque de pichets au Québec, visiblement.
1: Non, mais tantôt, je disais, vous en faites peut-être partie de ces malpropres et ces déplaisants qui coûtent cher à nos institutions, là. Mais il faut que je lève la main, moi, au bar, au cégep. J'en ai volé des pichets.
4: Pardon,
1: là,
4: mais qu'est-ce que tu faisais avec ça?
1: À Saint-Tite, il y avait une place où tu pouvais acheter des pichets, puis c'était des bottes de cow-boy. Les pichets, c'est sûr qu'on en a volé un, là, pour avoir ça dans la tapart puis boire dans la botte. Là.
0: Mais on dirait que voler un pichet, je fais OK, t'es cave, mais mettons, pour moi, ça passe plus que de genre défoncer des toilettes. Le propriétaire, il a investi $60,000 pour prendre ses toilettes qui étaient au sous-sol, puis les installer au rez-de-chaussée parce qu'à chaque fin de semaine, ses toilettes se faisaient défoncer, puis les clients finissaient par faire leurs besoins dans les poubelles ou par terre. C'est une gang de cochons, c'est dégueulasse.
4: T'sais, on entend faire pipi dans un verre.
0: Non, écoute,
4: gère-toi.
0: Puis là, suite à la publication de cette vidéo-là sur ces réseaux sociaux dont on vous a fait entendre un extrait, les gens commentent en disant « Ça sert à quoi de sortir dans un bar si tu peux rien faire de plus que ce que tu fais chez toi? »
4: Ben voyons donc, c'est qu'on s'en va!
0: Moi, je savais pas qu'un bar, c'était un espace free-for-all où tu pouvais être le plus grand cochon du monde.
1: Ceci dit, s'il y a de la merde dans la poubelle, je préfère peut-être pisser dans mon verre en dessous de la table que de me rendre dans la salle de... Tu sais, je t'écoute parler de la... Mais je me rappelle qu'enfant, quand j'allais aux toilettes à l'école, par exemple, je me disais... À moi-même, là. Christy, que j'ai hâte d'être un adulte. Quand je vais être un adulte, je serai plus à l'école, je vais être dans des endroits où il y a que des adultes, puis ça va être propre. Et plus tu vieillis, puis tu te rends tout le temps compte que c'est toujours aussi pire qu'à l'école primaire.
4: C'est toujours le même principe. C'est pas chez nous. Je m'en fous. C'est pas moi qui va vivre avec les conséquences de tout ça. T'sais, si chacune des personnes qui a fait ça, si on allait chez elle puis qu'on pissait dans un verre ou on arrachait la porte de la toilette pour avoir du fun, je sais pas.
0: Ouais.
4: Il serait pas content, il nous aimerait pas, il ferait pas comme ah mais oui c'est ça venir souper chez nous,
0: c'est
4: on
0: ça,
4: peut plus rien faire quand je vais souper chez vous, ben voyons donc.
0: C'est quoi le plus gros dégât volontaire ou accidentel que vous avez causé dans un lieu public vous?
4: Moi je ne cause aucun dégât.
1: Aucun?
4: Je suis une fée.
1: Moi j'étais un bon.
4: Toi maison.
1: J'étais un bon maladroit là, genre okay. On m'a longtemps appelé Gaston chez nous, Gaston Lagaffe, et j'ai déjà fait un trou d'un mur en tombant. Je me suis, pour vrai, je suis arrivé, les valises, le kit, je suis tombé, genre, puis dans la porte, et pas dans la porte, mais je veux dire dans le cadrage de porte, et il y avait un petit muret juste en face, là, j'avais comme la chambre de coin, et je suis tombé l'épaule dans le coin du mur, bang, un trou là. Puis tu sais, tu peux pas juste mettre un cadre, parce que je suis tombé, fait qu'il était vraiment comme près du plancher, le trou là.
4: Puis est-ce que tu l'as avoué?
1: Ben oui, je l'ai avoué.
4: Okay.
1: Puis ils me l'ont pas chargé, là, ils ont comme été super, genre, ben, c'est correct, monsieur, on comprend ça, tu sais, puis tu vas te stouler, genre, en milieu d'après-midi quand tu check-in, c'est pas comme si tu te stoules à 4h du matin parce que t'es rentré bien ici.
0: Exactement.
1: Mais ça arrive, malheureusement. Ceci dit, je suis comme content de savoir qu'on n'a pas trop de dommages volontaires et désagréables comme ces gens-là.
0: À la gang de C'est encore le week-end, on est des petits propres.
4: Oui, exactement. So Brian.
1: Ah oui, so Brian, va chier. C'est ça que ça dit des malpropres.
0: Ben voyons donc!
1: C'est pas vrai.
0: Dans quelques minutes, dans C'est encore le week-end, on vous donne un truc pour avoir de meilleurs résultats au gym et ce, sans forcer.
4: Oui, quelque chose que déjà j'applique, pas besoin d'une étude finlandaise.
1: Avec les qui se vendent dessus.

0: on fait des études, il parle d'études.
1: Quoi de neuf, docteur?
2: Alors, je le disais avant la pause, études finlandaises de l'université, je suis pas prêt de le prononcer, de la Jijashkila.
3: Mais tu l'as super bien, arrête! Donc, on vient de recevoir un texto de la Finlande! Kulkslanking, ça veut dire salut!
4: Il donne ta nationalité.
2: Alors, c'est très simple, si on veut que ça dure, qu'on soit plus performant au gym, ça nous prend quoi? Une...
4: playlist musicale.
2: Merci, merci Andréane.
4: Et de la créatine.
2: Exactement.
3: Oui, ça, j'allais dire, puis des shots.
2: On a pris 29 cobayes. On les a fait pédaler sur un vélo stationnaire jusqu'à épuisement. Ils l'ont fait deux fois. Une première fois sans musique, puis une deuxième fois avec leur playlist de leur choix. Okay. Alors, sans la musique, les participants pédalaient en moyenne 29,8 minutes. Mais dès qu'on ajoute la playlist, ça monte tout ça à 35 minutes, 6, donc 20 % de plus.
4: Wow.
2: Moi, je crois à ça. Moi, dans toute ma playlist de coureurs,
4: ouais,
2: j'ai des chansons que j'appelle mon deuxième souffle.
4: Ouais.
2: C'est-à-dire que quand je commence un peu à tirer de la patte, passe cette toune-là, pif, paf, pouf, ça repart.
4: Ça te revigore, ben oui.
2: Ben, moi, j'ai... je me tourne surtout vers toi, Andréane, parce que toi, tu t'entraînes.
4: Oui.
2: Brian,
4: oui, mais
3: qu'est-ce qui te dit que je m'entraîne pas?
2: Je m'en doute. Andréane?
4: Moi, il y a une chanson ces temps-ci qui me fait capoter, qui est un remix de la chanson Austin de Dasha qu'on tourne ici à Rouge. Je fais écouter un extrait de remix.
2: Oui, c'est bon, ça. Ah oui, ça, t'as un deuxième souffle.
4: Moi, quand ça part, rajoute-moi des plaintes sur ma barre. Je peux te bencher ça.
3: Moi, là, je me suis rendu compte d'une chose. Les tunes, pour vrai, ne me motivent pas quand je m'entraîne.
2: Ah.
3: C'est arrivé, là, mettons, pour
2: parce
3: de la course.
2: Tu pas.
3: C'est pas juste que j'écoute pas, c'est juste que la tune, à un moment donné, je peux la calculer, on dirait. Plus que si j'écoute un balado. Je vais écouter, pour vrai, de la radio en tabarouette en m'entraînant parce que si je suis concentré sur ce que deux personnes se disent, j'oublie plus que j'ai mal.
2: Ah, okay,
3: c'est un peu
2: ouais,
3: ça que révèle l'étude. C'est que plus les gens, mettons, sont concentrés sur de la musique qu'ils aiment, ça berne leur cerveau. Le rythme cardiaque augmentait pas plus que quand ils se sont poussés à l'effort la première fois.
2: Moi, je pense que ça dépasse ça. C'est comme un effet motivateur. C'est-à-dire que c'est comme quand t'entends une toune sur laquelle t'as envie de te lever et aller sur la piste de danse. C'est un peu l'effet aussi énergisant de ça.
3: Ben moi, je t'avoue,
2: entendre genre jaser des gens.
3: Je t'avoue que pour l'aspect énergisant, moi, j'ai besoin de tunes que je connais et qui sont longues.
2: Mais t'en as-tu
3: une? Ça.
4: Mais non.
3: Moi, ça, là...
2: Mais non, c'est une tune pour aller brailler dans sa chambre.
3: Non!
4: Ben oui.
3: Quand le bridge part, on dirait... Yeah.
2: Ouais, mais
3: avant
4: que ça parte, il y
3: avait
4: près
3: de
4: 7 minutes.
3: Je connais ça, j'embarque, je suis dedans. Ça vous motive même les tunes tristes, vous autres, ou les tunes slow,
2: non,
3: ça vous motive pas.
2: Non. Pas pour l'entraînement.
3: Ben, moi, au contraire, ça me met des fois dans une énergie, genre comme d'agressivité intérieure, de peine, de colère, puis genre, ça me fait pousser plus que du...
2: C'est de l'entraînement, c'est pas de la gestion de crise. Mets-toi donc ça à la place.
3: Laquelle?
2: Regarde, bon vieux beat des années 80. Locomotion de Kylie Minogue.
4: Ah, mais hein?
2: Ça donne envie de faire le train un en arrière de l'autre. Un gros musclé en avant, un gros en arrière.
3: C'est sûr que vu de même, hein, c'est entraînant.
4: Moi, je peux pédaler en sapristi sur cette tune-là.
2: Mais
3: en tout cas, moi, quand tu me donnes des images de même, c'est sûr que ça me donne envie de courir longtemps.
4: Un gros musclé en avant puis un gros musclé en arrière. C'est sûr.
2: Mais quand j'arrive dans ce genre de tune-là, par exemple, j'ai tout le temps peur que mes écouteurs tombent à terre puis que mon cellulaire parte.
4: Oh, t'as peur d'être jugé.
2: J'aurais l'air du cliché gay sur deux genres.
4: Moi, j'aime tout ça. Alors, on l'a mentionné au début de l'émission, les gars. J'ai été super chanceuse cette semaine parce que j'ai rencontré l'artiste Talk puis nous a faire des performances acoustiques à couper le souffle. Je fais découvrir des extraits d'entrevues puis deux perfos qu'on vous offre dans C'est encore le week-end dans quelques minutes.
3: J'étais content. Moi, il m'a déjà donné la COVID, ce gars-là.
4: Hein?
3: C'est vrai.

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1: Vous avez peut-être pas la voix de Justin Bieber, mais vous pourriez vous entendre à Rouge grâce à la fonction Le Micro sur l'application iHeartRadio. Et pour ce qui est de Justin Bieber, on s'en occupe.

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0: J'ai eu la chance de rencontrer l'artiste Talk cette semaine, les gars, puis je vous présente des extraits de l'entrevue dans quelques minutes.
1: Je suis jaloux parce qu'il ne pouvait pas être là aujourd'hui avec nous autres, puis toi, t'as fait ta station, anyway, fait que je vais la faire, l'entrevue, moi.
0: Non seulement entrevue, mais performance acoustique. Puis juste pour se mettre déjà dans l'ambiance, voici une des perfos qu'il nous a offert, Talk, Runaway to Mars à Rouge.

0: C'est beau.
1: Magnifique.
2: Hey, Toon qui écrit en pandémie, couché sur son lit. Ça n'a pas rapport,
3: ouais,
2: cette chanson-là.
3: Il filait pas bien, puis il a écrit un gros hit planétaire qui l'a fait connaître. Tant et moi, on a quelque chose en commun, les gars. On a des racines abitibiennes.
1: Sa mère
3: vient de Val-d'Or, comme moi.
1: Ah, je savais pas.
3: Ouais, d'ailleurs, j'ai demandé à Tank, je suis comme, quand est-ce que je t'ai invité dans le party de Noël?
1: Ben oui.
3: Parce qu'on doit assurément être des petits cousins.
2: Moi, j'avais dit, tu t'appelles Nicolas. Il a dit non, Nicolas, parce que ma mère vient de Val-d'Or.
3: C'est Nicolas Durocher, son vrai nom. Au départ, Tank a commencé à faire de la musique pour attirer les filles. C'était ça son objectif. Objectif qu'il a atteint.
1: C'est vrai?
4: Et je voulais chanter pour des filles.
3: Est-ce que ça a fonctionné?
4: Oui, je suis engagé. Ma femme est quelque part.
3: T'es fiancé?
4: Oui. Alors, ça a fonctionné.
3: C'est par la musique que t'as réussi à l'avoir?
4: Oui, elle fait mes costumes. Elle fait toutes mes costumes, mes salopettes, mes... On travaille ensemble et on vit ensemble.
3: Pis c'est la musique qui l'a attiré.
4: Oui, un photoshoot que j'ai dit, oui, je veux qu'elle travaille avec moi et là, c'est histoire.
1: Wow! Oh, c'est ça qu'il faut faire, faut tendre des pièges au travail.
2: Oui, des fois ça marche ou des fois t'es cancel. Ça dépend. C'est vraiment un couteau, c'est une fine ligne.
1: Oui, c'est vrai.
3: Mais dans ce cas-ci, ça a fonctionné. Sa femme, elle est magnifique, puis elle s'occupe donc de ses costumes de scène parce qu'il est tout le temps pailleté, en
1: salopette. Elle a du goût, en tout cas.
3: Elle a du goût en sapristi. Tank, c'est pas son vrai nom. Son vrai nom, c'est Nicolas Durocher. C'est un gars qui vient de l'Ontario, qui est maintenant connu sur la planète entière. Puis je lui ai demandé c'était quoi la différence entre Nicolas Durocher et Tank. Et là, je vous préviens, je veux m'excuser d'avance parce que j'ai utilisé un vocabulaire assez particulier dans ce segment de l'entrevue, puis c'est pas la Andréane normale, ça, mais c'était ça dans l'entrevue, OK? Donc, la différence entre Tank et Nicolas Durocher.
4: Nicolas reste à la maison presque tous les temps qu'il travaille pas. J'aime dormir, j'aime regarder des films, mais quand je suis sur la route, je suis plus engagé. C'est comme fun. C'est comme Nicolas fois 10.
3: Avec un petit pétard dans le cul, là.
4: Oui, petit pétard dans le cul. Pétard dans le cul.
3: Un petit pétard dans le cul, tu deviens Tank.
4: Oui.
1: Mais c'est donc bien malaisant. On a une vedette internationale, puis on la reçoit à coup de pétard dans le cul.
2: C'est ça qui se passe.
1: Oh, je suis désolé. Si Tank nous écoute en ce moment.
2: Je dis au boss, la prochaine fois qu'il y a des offres de même, c'est pas parce que t'as station que c'était elle qui a fait faire l'entrevue, c'était Alex ou moi.
1: Ah oui, moi j'ai fait des entrevues à travers le monde. Puis j'aurais jamais dit ça à quelqu'un,
2: non.
1: Voyons
2: donc. You would probably say petard in the ass.
1: Yeah.
3: Il a trouvé ça tellement drôle, cette expression-là.
1: Il n'a pas eu souhait de malaise.
3: Non, voyons. mais vous l'entendez, Tank, qui parle français, c'est pas sa langue première. Comment il a appris le français? Ben, en fait, c'est que ses cousins puis même son grand frère ont grandi dans le français. C'était leur langue première. Mais rendu à lui, la mère de Tank était juste trop fatiguée pour y apprendre le français. À botcher. Fait qu'elle parlait juste en anglais à la maison. Mais c'est sa tante Bernie, à Tank, qui a commencé à lui offrir 5 piastres à chaque fois qu'il parle français.
1: Wow!
3: Fait que lui, il a accumulé un petit peu de sous.
2: Il a financé son premier album.
3: Exact. Puis surtout, en fait, il s'est penché sur l'apprentissage du français après son passage au Festival d'été de Québec en 2022 parce qu'il avait chanté La Zigueuzon en français devant 70 000 personnes. Il a vu la réaction du public. Puis là, il s'est dit, ben, sapristi, si je veux continuer de communier avec ce public-là, je dois parler leur langue. D'ailleurs, il suit plusieurs personnalités sur les réseaux sociaux pour apprendre le français, notamment Arnaud Soli. Puis il a même chanté en allemand quand il était en Allemagne. Le gars a compris que si je fais un effort pour entrer en communication avec mon public, je vais le gagner.
1: Pas juste bonsoir, Montréal.
3: Non, c'est ça.
2: Tu as-tu expliqué que, tu sais, parce que moi, je l'ai déjà entendu dire, j'ai toujours pas compris le sens de la Zigueuzon. Tu dis que nous, les Québécois,
1: non,
2: puis la langue première, c'est le français, on comprend toujours pas.
3: J'aurais dû lui dire ça. Il travaille en ce moment sur un nouvel album qui sortira en novembre. Ce qu'on en sait, il travaille avec Claudia Bouvette pour traduire une chanson en français. On sait pas si Claudia va chanter avec lui, mais on sait que l'extrait sort au mois d'août. Ça va être un album concept très théâtral, une genre de grande histoire qui se déploie, quelque chose de dramatique avec une chorale, un orchestre, très Broadway, mais rock.
1: Wow.
3: Un genre de rock opéra, en fait, c'est ce qu'il
1: prépare.
3: Ça
1: m'intéresse.
3: Et le premier extrait de ce nouvel album s'appelle Time Machine, et la chanson, c'est en fait un sentiment que tout le monde a déjà expérimenté. C'est la nostalgie, c'est l'envie de retourner dans le temps puis de changer quelque chose ou de revivre une aventure qu'on a beaucoup aimée. Lui, Tank, s'il pouvait revenir dans le temps, il reviendrait à ses 20 ans. Il trouve qu'à 20 ans, il était très con puis il aurait aimé ça maturer plus vite. Lui, il dit qu'il est devenu adulte à 24 ans, mais il aurait aimé se mettre à travailler sur sa carrière plus tôt. Fait que ça serait pour se secouer un petit peu qu'il reviendrait dans le temps à l'âge de 20 ans. Mesdames et messieurs, voici Time Machine, c'est Tank. Carouche.

0: bon.
1: C'est magnifique.
0: Oh là là, je vous rappelle qu'il y a le nouvel album de Talk qui sort au mois de novembre prochain, puis que vous pouvez réécouter ses perfos puis l'entrevue dans le balado Rouge, le meilleur de Rouge, disponible sur l'application iHeartRadio.
1: Puis ne vous inquiétez pas, si vous le réécoutez sur nos applications, on va avoir bippé les mauvaises phrases de Andréane. Vous n'aurez pas à vivre ça.
2: Comme qu'est-ce qu'elle nous a dit déjà?
1: Ah, elle a dit,
2: j'étais déjà prêt.
1: Ok, ben
2: j'étais déjà prêt, en tout cas.
1: Elle n'en fera plus d'entre eux.
2: Hey, je sais même plus qu'est-ce qu'on va faire après.
1: En fait, j'ai même plus envie de parler avec elle.
2: Non, ok. La vérité, on va vous parler d'une maladie qu'on a peut-être ici dans l'équipe. Et ce n'est pas la langue sale d'Andréa.
0: Ben voyons! Pas si pire que ça!
2: Ok, ça s'en vient dans quelques instants. À Rouge, restez là.
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0: Au bout du nez, vous l'avez peut-être même en ce moment, et il s'agit du burn-out social.
1: Oh!
0: Oui, oui, oui, le burn-out social, vous l'avez peut-être même déjà ressenti, parce que selon un récent sondage né en Belgique, 40% des gens en souffrent. C'est énorme, c'est beaucoup. Presque une personne sur deux souffrirait du burn-out social. Mais qu'est-ce que ce fameux burn-out? C'est un problème où t'as finalement peur de ces moments où tu dois sociabiliser, où t'es à bout de tout, de devoir aller soit à un souper de famille, à un 5 à 7, à une fête d'enfants, à une activité la fin de semaine qui a été calée par des amis, t'en peux plus. Puis c'est vrai que notre vie est un peu bâtie maintenant autour de cet univers-là. On le sait dans le travail, tu sais, on dit souvent, ah, les Gen Z, ils pensent beaucoup à leur fin de semaine, ils veulent avoir du me-time, et ce me-time-là, souvent le temps qu'on prend pour soi, à l'instar du travail, on le remplit tellement par plein d'activités, parce que Christy, qu'on veut pouvoir poster ça sur les médias sociaux, tu sais, on veut pouvoir montrer qu'on a tout fait, qu'on a participé à tout, ça nous brûle. Et moi, je vous le dis, je vis ça en ce moment. En ce moment, je suis à bout de participer à des affaires. On vient de vivre une période effervescente pour le sport à Montréal, de toutes sortes. Et moi, j'ai participé à quasi aucun rassemblement depuis le mois d'avril. Deux seulement. Le reste du temps, j'écoute ça chez
2: invité,
0: nous.
2: C'est juste que j'étais pas invité, mon coco.
0: Ah, les gens sont... Ah, c'est les gens qui sont en burn-out de moi.
2: Exact, ouais,
0: je comprends
2: ça.
0: Plus. Non, la vérité, c'est, ça me tente plus. J'ai même fin du verbe feindre.

0: j'avais compris.
1: Je suis sûr que tout le monde était correct.
2: Parce que je suis quand même un érudit.
1: Je voulais pas aller à une fête d'un ami. Puis j'ai dit, hey, je peux vraiment pas, ma fille est malade. Genre, je fais jamais
3: comment
1: ça.
3: Tu utilises tes enfants, toi?
1: Mais là, je trouvais que c'était la meilleure excuse.
4: Mais il faut que ça serve des enfants.
3: Oui, t'as raison.
1: Puis, tu sais, je veux dire, on les fait plus travailler de nos jours, c'est mal vu. Fait qu'on s'en sert comme excuse. Puis,
4: mais en fait, moi, je trouve ça intéressant que tu sentes le besoin de justifier le fait que t'as besoin d'une pause auprès d'amis. On devrait, tu sais, avec les gens qu'on aime, desquels on est proche, être capable de dire, hey, tu sais quoi, je pourrais pas venir à ta fête, je suis brûlé, tu sais.
3: Ah, moi, je le fais.
4: Ouais.
3: Puis je trouve que c'est très libérateur. Parce qu'en fait, quand on décide d'y aller, c'est parce qu'on a envie d'y aller. Puis aussi, le fait de dire la vraie affaire, ça soulage de cette lourdeur, de cette peur, de cette fatigue-là. Parce que si t'as pas dit la vraie affaire, là, ça te reste en tête. Tu dis, ah, oh, mon Dieu, j'ai dit que ma fille était malade. Ma fille est pas vraiment malade. Là, moi, tu me mets le pied dans la bouche la prochaine fois qu'on va se voir. Il y a tout
1: mais
3: ça.
1: Mais t'as raison.
3: Si tu l'as dit à la base, ah, écoute, sais-tu quoi? Je t'avais dit oui pour le souper. Je le sens pas. J'ai eu une grosse semaine. La personne va comprendre.
1: Bon, ben là, non seulement je fais un burn-out social, mais je fais le cheap avec ce que tu viens de dire, j'espère. Vu que j'ai menti. Voilà. Si vous vous demandez, c'est
3: tout. On s'excuse à Pascal, Morissette et sa blonde. Ah, oh, t'es pas fin.
1: On est. Dis pas les vérités qu'on se dit en donc. On est dimanche soir, OK? Il y a plein d'affaires qui s'en viennent dans la prochaine semaine, peut-être pour vous autres. Puis vous dites, je souffre-tu de ça, moi, le burn-out social? Il y a comme 5 questions à se poser
3: okay.
1: pour pouvoir statuer si oui,
3: oui
1: ou non.
3: Oui, non, oui, non, oui.
1: Tu fais partie de ce 40% en Belgique de gens à bout. OK? Première affaire, est-ce que toi, t'éprouves un soulagement quand tes projets tombent à l'eau?
4: Oui.
1: Moi, je réponds oui aussi. Est-ce que t'es plus irritable après les événements sociaux?
3: Ben non.
4: Non.
1: Non? Hey, moi, j'arrive chez nous épuisé.
3: Ben non,
1: ça m'est arrivé encore hier. Je suis arrivé après une soirée entre amis, puis j'ai fait. Maintenant, j'en fais
3: des espèces
1: de soupirs.
3: Ça m'énergie, ça me propulse.
1: Est-ce que tu as plus besoin de temps pour soi? Pour toi, ça, c'est la troisième question.
3: Oui, ça, oui,
4: oui.
1: Oui, donc, si tu réponds oui à ça, c'est quand même un bon indice. Vous constatez que vos relations sociales vous épuisent au lieu de vous dynamiser.
3: Non, moi, ça me dynamise.
1: Oui?
3: Quand je choisis d'y aller, si je vais à reculons, c'est là que tu reviens brûler.
1: Mm-hmm. Moi, je me rends compte que maintenant, ça...
3: Parce que t'en fais trop, toi.
1: Ça m'occupe tellement dans ma tête, même que j'endors mal. Puis ça, c'est la cinquième
3: ben là,
1: question.
3: Non, ça marche pas.
1: Non, mais c'est comme si, je pense à tout ce qui s'est dit, c'est comme si je suis rendu une vieille personne. Il faut que le soir, je prenne du temps pour me relaxer avec ma tisane. Je suis rendu ce gars-là, moi.
4: Ben, c'est pas mauvais.
3: Ah ben.
4: Une petite tisane puis relaxer le soir.
3: Ouais,
4: moi, ce que je retiens, là, c'est qu'il faut apprendre à dire non. Il faut être comme un expert puis poser nos limites.
3: Exactement.
4: Mais c'est le doyen de l'équipe, c'est lui qui est le plus mature.
3: Bon,
4: hein,
3: la sagesse passe par moi.
1: Dans ce cas-là, chère sagesse, oui. Est-ce que vous acceptez, oui ou non, vous avez le droit de dire non, de nous faire les éphémérides dans quelques instants?
3: Je vais les faire parce que je les ai préparés.
1: Ah, OK. Après.
4: Pas parce que ça me tente.
3: Ouais. Après, ça m'épuise.
1: Après Drive Safe, pardon, avec Niall Horan et Miles Smith et la nouveauté aussi d'Ariane.

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0: Hey, c'est surprenant, mais pour la première fois depuis que je fais des éphémérides, il n'y avait pas des fêtes le fun cette semaine. Sinon, la fête du jeu. Le jeu au sens large. Là,
1: ben, c'est une belle fête, ça.
0: Oui, c'est une belle fête, mais il n'y avait pas grand-chose. Par contre, ma première éphéméride m'a fait vraiment triper. Je la connaissais parce que je suis un fin renard, mais c'est pas grave. Vous autres, je le savais pas.
1: Okay.
0: 25 mai 1977, ça va être la sortie du film Star Wars.
2: Oui.
0: Mais vous savez que, tu sais, on a fait ce film-là. On n'était pas à l'époque où le film de science-fiction était très à la mode. Hein. C'était le retour du film de science-fiction. Oui. Alors, George Lucas, lui-même, réalisateur, était pas sûr de son affaire. Oh, fait que lui, il avait dit, « Moi, partir en vacances à Hawaii. » Pendant ma sortie de mon film en me disant, si ça pogne pas.
2: Je n'entendrai pas parler.
0: Je n'entendrai pas parler.
1: Hey, non.
2: Dans ce temps-là, les communications se rendaient moins vite à Hawaii.
0: Exactement, c'était plus long. Et, tellement qu'on, même le distributeur, il croyait pas tant que ça. On avait seulement sorti le film dans 32 salles à travers les États-Unis, ce qui est c'est minuscule.
1: Ben
0: c'est quasiment un film d'indépendant en Tchécoslovaque. Mais ce qu'on va se rendre compte, c'est qu'en l'espace de 48 heures, les fils vont s'allonger devant les cinémas et là, le distributeur va faire comme « Oh! » Et ça passe quelque chose. Va, parce que on est encore à l'époque où, tu sais, maintenant, on envoie le film, j'imagine, par un WeTransfer.
1: Ouais.
0: Mais à l'époque, il fallait envoyer à bobine puis tout au cinéma pour qu'il la mette dans la machine. Et là, dans un rush de malade mental, on va se mettre à imprimer de la bobine, comprends-tu, pour pouvoir shipper ça partout aux États-Unis.
1: Ah,
0: et là, ça va s'enflammer.
2: Quand je repense à ce bouche à oreille-là de l'époque de 1977, ça me fait capoter.
0: Ah, oui,
2: aujourd'hui,
0: cool.
2: Ça passerait par « Salut la gang, j'ai
0: exactement.
2: Voir ça, rentrez le code promo Chewbacca 15 pour avoir 15% sur votre billet, vous voulez aller voir ce film-là. » Mais c'était pas ça à l'époque.
0: Mais
2: là.
0: Non, c'était pas ça. Alors, c'est extraordinaire, puis donc, ça va s'enflammer et finalement...
1: Il est sorti d'Hawaï, là.
0: Oui, il est revenu d'Hawaï, effectivement.
2: Il a acheté Hawaï, en fait.
0: 25 mai 1967, écoutez bien ça, autre mœurs, l'armée américaine va débarquer à l'université de Berkeley. Pourquoi? Pour rétablir l'ordre, parce que il y a un gros happening naturiste.
1: Wow!
0: Le monde est à poil sur le campus.
2: En 75, à Berkeley.
0: En 77.
2: Oui.
0: Fait qu'imagine si t'es obligé d'appeler l'armée parce qu'il y a du monde tout nu qui ont un petit peu trop de fun sur des partages.
2: C'est-tu que dis qu'ils ont des gros guns, hein?
0: J'essayais de voir s'il y aurait comme l'équivalent aujourd'hui. Il y aurait pas, tu sais, ça serait quoi?
1: Ben, il y a les gens dans le métro, une fois par année, il y a les gens dans le métro qui prennent le métro en bobette. Oui, c'est pas la nudité.
0: Oui, mais on n'appelle pas l'armée pour,
1: Non.
0: Appréhender tout ça.
1: Non,
0: ou pour, parce que en fait, c'est pas tant que ça nous dérangeait, c'est qu'il y avait trop de débordements puis le monde avait beaucoup trop de fun de façon naturiste. Mais aujourd'hui, on dirait qu'on verrait plus tant ça.
2: Puis tu sais, on parle souvent des baby boomers. Ben,
0: oui, mais c'est ça, exactement.
1: Il a l'air.
0: 26 mai 1931, c'est la première fois que Auguste Piccard va prendre un vol, mais va sortir dans la stratosphère. Va dépasser le ciel, puis en ballon libre. Il fallait-tu être assez sûr de ses moyens?
2: 1931?
0: Oui!
2: Simon.
0: Bravo, Auguste. Il est revenu, fort
1: heureusement. Ça en prend des aventuriers
0: oui,
1: comme lui.
0: T'as raison.
2: Mais regarde, aujourd'hui, il est mort, ce gars-là.
0: Oui, exactement.
1: De vieillesse, pas de ballon.
0: Tu fais bien de le mentionner. 27 mai 1937, ça va être l'invention du premier code de la route en France. Parce que là, on se rend compte que tout à coup, les chars commencent à prendre de la vitesse. Puis ça, avant, il y avait comme un cheval vapeur, fait que ça roulait pas très vite. Mais là, on va se rendre compte qu'il va falloir sévir. Donc, on va inventer un code de la route pour calmer tout le monde. 28 mai 1934, qui c'est qui sont venus au monde? Il est à 5.
2: Hein?
1: Les
2: 1934.
1: Les Jackson 5.
0: Mais non. Ils citent.
1: Oh, okay.
2: Ah, les jumelles Dionne!
0: Oui, exactement!
2: Ben, les jumelles Dionne, les sœurs.
0: Les sœurs, les c'est ça. Mais.
1: Saint-Tuplette.
0: Exactement. Bon, premièrement.
2: Les cinq jumelles.
0: Les cinq jumelles.
1: Les jumelles puis les triplettes, là.
0: Exactement. Premièrement, c'est un exploit en soi quand on voit ça. Mais ça
1: un
0: va
1: exploit, c'est un cauchemar en soi.
2: Mais non, mais je veux dire, à un moment donné, quand une fois que t'es sorte, là, par le cul de tout.
0: Mais ce qu'on doit retenir.
1: Oh, oui, pardon.
0: C'est que c'est la première fois que cinq enfants nés en même temps vont survivre à la petite enfance. Parce qu'à cette époque-là, c'était pas mal plus difficile qu'on a.
2: Ce qui est triste, c'est que, puis ça, je vais le dire pour vrai, je peux pas
0: bien dire. Non, pour vrai.
2: Ce qui est triste, c'est que ces filles-là ont survécu à la petite enfance, mais leur vie a été un enfer.
0: Ah oui, ben, cauchemar.
2: Des animaux
0: exact.
2: Tu sais, ça a été dégueulasse pour elles.
0: 28 mai 1889, fondation de Michelin par André et Édouard Michelin et quelques années, les
2: oui, oui, oui,
1: oui.
0: Mais quelques années après, vous savez que c'est eux autres qui ont aussi fait le guide Michelin.
2: Oui.
0: Tu sais, aujourd'hui, les étoiles qu'on donne.
1: Oui.
0: Puis là, on se dit, mais quel est le lien entre deux monsieur qui gossent des pneus? Puis
1: la restauration.
0: La restauration haut de gamme. Ben, eux autres, ils étaient pas fous. Ils avaient commencé à vendre le pneu, puis ils se sont dit, comment est-ce qu'on peut aider le monde à user le pneu pour en vendre un peu plus? On va faire Naturellement, c'était pas des grandes étoiles au départ, mais on va faire un guide de restaurant.
2: Non,
0: on va donner nos meilleures adresses pour que les gens se promènent en travers les Europes, dépensent, brûlent le pneu, puis qu'ils nous en rachètent.
2: Au départ, c'était pas si t'es bon, c'était si t'es loin de Paris.
0: Exactement. Puis après, c'est devenu une institution, le guide Michelin, mais au départ, ça avait absolument rien à voir.
1: Ils ont vu loin quand même dans leur plan d'affaires.
0: Ils étaient pas fous. En terminant, 29 mai 53, c'est la première fois connu que le mont Everest va avoir quelqu'un qui va arriver sur son top.
2: Ça va être en 53.
0: 29 mai, c'est Edmund Hillary qui va y arriver au top avec son Sherpa Tenzi Nirgay.
1: Wow!
0: Les premiers documentés avec une preuve, parce qu'après ça, il y avait du monde avant qui avait fait « Wow! Je suis allé! Je monte en haut! »
2: C'est un Sherpa qui dit « Hey, m'a t'amené, je sais c'est où, d'après moi, lui.
0: Non, il... Oh,
2: ça, non, je te niaise,
1: Hey, j'ai un autre éphéméride, vite.
0: Ah ouais, donc.
1: 25 mai 88. Qui est né un 25 mai 88?
0: Céline Dion.
1: Le meilleur comédien au Québec.
0: Madonna.
1: Marc-André Thibault, mon chat!
0: Okay, hey, on lui souhaite bonne fête!
1: On passe au grand slow!
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1: Ça s'en vient à 19h, les plus belles balades francophones pendant une couple d'heures pour danser collé-collé dans le salon en ce dimanche soir. Puis pour se mettre l'eau à la bouche, mon doux, le premier gagnant de Star Academy... Wilfred Le
0: Wilfred. Wilfred!
1: J'ai tellement écouté cette toune.
0: Qui me fait beaucoup rire dans l'annonce de Porter.
2: Ah, oh, je l'adore.
1: Il est parfait.
2: Le Boutillier.
0: Oui.
1: Que passent les saisons à Roux.

0: la fin de l'émission, puis c'est la fin du mois de mai, les gars. Tout est une grande finale.
1: Oui, mais on sera là la semaine prochaine. On commence juin ensemble.
0: Yes, sir. 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
2: Bon, j'aimerais saluer nos amis de Gatineau qui nous écoutent présentement, qui pourront aller voir demain Pierre Hébert. Oh. Pipi sera chez vous.
1: Pipi.
2: Il y a même du Josh Groban à la place Belle de Laval. Cette grande voix qu'on a adorée.
1: Je peux pas y aller, puis je t'en Moses, parce que en plus, il est accompagné de Jennifer Hudson.
2: Je sais.
1: Hey, ça va être une soirée de voix. Papa Schwinn, je répète au théâtre, la vie est tellement mal faite.
2: Josh Groban, on l'a comme redécouvert dans le dernier en direct de l'univers de la saison pour Ginette Renault. Là, on était. En tout cas, moi, j'ai capoté de revoir.
1: Oui, et d'ailleurs, la chanson qu'il a fait en direct de l'univers, et c'est son nouvel album cinématique, qui sont des reprises de chansons, de films, un sacré bon album.
2: Mona de Grenoble, elle s'en va à Québec. Ça se passe
1: avec Jennifer Hudson.
2: Ça va être une grande soirée, tout en voix. Et Mégane Brouillard à Sherbrooke vendredi.
0: Hey, merci Guillaume Marquand, merci Christine Bélanger, merci Raffi Chou, Raphaël Rodrigue à la console. Quelle belle équipe on est chanceux.
1: Mais
2: tu parles pas de ce qu'il faut faire jeudi?
0: Être tout nu?
2: Oui, c'est la journée du naturisme jeudi.
1: Yes, on s'envoie des photos, gang.
2: Préparez vos feuilles de vie.

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9: Dernière soirée du mois de mai. Bon dimanche soir, mes amis. C'est Andréanne Brunet qui s'installe dans les grands slots. Pour les prochaines heures, vous et moi, on s'offre les plus belles ballades francophones. Est-ce qu'il y a une chanson qui vous ferait du bien, qui vous ferait plaisir ou une chanson que vous aimeriez dédier à quelqu'un? Si c'est le cas, deux choix pour vous. Vous me textez au 6-12-13 ou encore vous laissez un message vocal via le petit micro rouge sur l'application iHeart Radio. Dans cette première heure ensemble, Sylvain Cossette nous chantera Reste si tu veux, un de ses grands classiques des années 90. Axel Red nous chantera Sensualité. J'ai du Jean-Pierre Ferland aussi au programme. Mais d'abord, Lara Fabian, voici Je m'arrêterai pas de t'aimer dans les grands slots à rouge.

Marie-Josée Letendre m'a texté au 6-12-13 pour qu'elle et son chum Guillaume puissent danser dans le salon avec les enfants. Elle m'a demandé leur chanson de famille. Voici pour vous, Jean-Pierre Ferland. Une chance qu'on sent à Rouge.

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1: Bonsoir, mon message c'est pour ma blonde Sonia, c'est Vérou. Écoute, ça fait pratiquement un an qu'on est ensemble, puis je suis tellement heureuse de t'avoir enfin trouvée. Je suis convaincue que t'es la femme de ma vie. Puis l'année qu'on vient de passer a été complètement folle. La nouvelle maison, ton changement de job et tout ça, mais je suis tellement heureuse qu'on ait pu vivre ça ensemble. Puis je voulais te dire sur les ondes de ta radio préférée, je t'aime, ma chérie.
2: Merci Véro d'avoir pris le temps de laisser ce message vocal via le micro rouge sur l'application iHeartRadio. J'aime beaucoup partager les ondes avec vous. C'est Andréane Brunet qui vous accompagne tout en musique ce soir dans les grands slows. Dany Bédard va nous chanter Écoute-moi donc dans quelques minutes. J'ai aussi Nathalie Simard qui a participé récemment à l'émission L'effet Lara. Et quand on lui a demandé qu'est-ce qu'elle retenait de cette grande expérience d'aller en Italie, dans une villa où réside Lara Fabian, pour suivre des cours avec elle, elle a expliqué que c'était une vraie fierté puis qu'elle a trouvé cette aventure absolument magnifique, qu'elle ne savait pas à quoi s'attendre quand elle se lance dans une aventure comme celle-là, mais qu'à voir le produit final, elle trouve ça fabuleux. Elle a même ajouté que cette émission-là lui avait permis de lâcher prise, surtout en ces temps anxiogènes, et de grandir. On a été très heureux, très choyés de pouvoir découvrir Nathalie Simard dans toute sa vulnérabilité, dans l'excellent docu-réalité L'effet Lara. Nathalie Simard s'en vient dans quelques minutes à Rouge.

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1: Je vous souhaite un bon dimanche soir, dernière journée du mois de mai. Ça sent bientôt la fin de l'année scolaire, les vacances estivales. Encore un dernier coup à donner. Lâchez pas, plus que quelques semaines de lunch à faire, les parents l'écoutent. C'est Andréane Brunet avec vous dans Les Grands Slows. Florent Pagny s'en vient dans quelques minutes en musique. Il s'apprête à terminer sa dernière saison à l'émission The Voice et à entamer aussi une série de concerts au Forêt nationale en Belgique au mois de juin prochain. Il a révélé en janvier 2022 être atteint d'un cancer du poumon. Et même s'il est en rémission aujourd'hui, il refuse de crier victoire pour autant. Il a dit en entrevue récemment, on s'en sort jamais vraiment. On peut se dire qu'on est tranquille pendant un moment, mais on sait qu'à chaque contrôle, ça peut changer. Il nous chante Savoir aimer dans quelques minutes, une chanson sur le courage d'aimer, sur la générosité silencieuse, sur notre capacité à sourire aux inconnus, à donner sans compter. Florent Pagny s'en vient, dont juin également, avec Changer.

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